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1: C'était la chanson TTPM de Delphine sur les ondes du 89.3 FM La Marge. Et oui, on arrive déjà au premier segment de l'émission. Étienne est tellement excité.
2: On accueille notre invité d'honneur.
1: Et notre invité d'honneur, ben, la volet 1, en fait, devrais-je dire, c'est ouais. Mélanie Binette. Et Étienne, je te laisse tout, ben je oui. pense, la POC. C'est toi qui fais l'entrevue, la première entrevue aujourd'hui.
3: Ben oui, parce qu'on reçoit Mélanie Binette pour Camion, Fantôme de la Liberté, qui a été joué au CNA, qui vient tout juste de terminer, c'est ça?
4: Il y a 2 semaines, exactement, oui.
3: Il y a 2 semaines, ce qui est génial. Fait que pour commencer, juste pour avoir une idée, avant même de commencer le projet, quel souvenir tu gardais de tout ce qui s'est passé avec les camionneurs en 2022?
4: J'adore ça parce qu'on dirait que tous les journalistes veulent savoir j'étais où en 2022.
3: Ouais,
4: qu'est-ce
3: c'est
4: que
3: ça.
4: J'étais de quel bord?
3: Comment tu t'en souvenais à peu près?
5: Quelle céréale as-tu mangé ce matin-là?
4: C'est ça. Ben, tu sais, je suis de Montréal, hein. Fait que j'étais enfermée dans le couvre-feu. Je regardais les nouvelles, puis je trouvais ça bien stressant. C'est ça le souvenir que j'en ai, tu sais. Mais aussi, tu sais, pour avoir vécu la grève de 2012 et avoir été une étudiante très engagée, j'étais à la maîtrise à l'époque. Mm-hmm. Je pense que je regardais ça, puis je comprenais ce que ça pouvait représenter de vivre un moment de communauté dans le cadre d'une manifestation. J'étais un peu tiraillée entre ma crainte de voir peut-être l'extrême droite infiltrer ce mouvement et également, c'est ça, ma sympathie pour un mouvement de manifestation.
3: Mais tu as commencé le projet en disant qu'on avait assez de recul maintenant pour pouvoir avoir une bonne perspective par rapport à tout ça?
4: Pas en tout. J'ai approché... C'est long, ouais. Hein? Un processus de création. J'ai approché Mani en 2022. Donc, c'était l'année même que ça s'était passé. Donc, l'idée, elle est née assez rapidement, là, en avril. Je suis allée voir un show au CNA. Puis là, tu sais, on dirait que ça m'a frappée. J'étais comme, oh, qu'est-ce que je ferais comme spectacle si j'étais au CNA? Parce que le CNA, c'est tellement merveilleux. Donc, voilà. Puis je dis pas ça parce que t'es là.
3: C'est
4: vraiment un beau lieu.
3: C'était vraiment plus de commencer à en parler parce que le sujet est encore vif,
4: oui,
3: encore...
4: Oui, c'est ça. Puis je me disais, me semble que ce serait vraiment l'occasion. Tu sais, moi, ma pratique, c'est du théâtre in situ depuis le début, depuis que je suis sortie de l'école. Donc, je me disais, qu'est-ce que je ferais si je faisais une œuvre in situ à Ottawa? Puis là, ça venait de passer. Puis j'étais comme, j'essaierais de parler des Convois de la Liberté puis de voir comment ça évolue, cette histoire-là. Donc, la résidence... que j'ai fait de 3 mois à Ottawa était en 2024. Donc, il y a quand même eu un 2 ans entre la petite étincelle du début et donc la résidence. Et le show est sorti en 2026. Donc, pour revenir un peu à ta question, je fais des détours, mais effectivement, il y a du temps qui a passé. Puis je pense que ça a été vraiment bénéfique au niveau de la réception des spectateurs, puis aussi des gens qui parce que, bon, c'est un show où c'est un audio qu'on écoute, des entrevues qui ont été faites en 2024, mais on les écoute en suivant des enfants qui nous guident dans le Centre national des arts, tout en manipulant un petit camion téléguidé. Donc ça, c'est le format du dispositif. Et pour que ces enfants-là aient envie de participer à ça, évidemment, c'est des enfants de la région d'Ottawa puis de Gatineau, fallait qu'il y ait cette distance qui a été créée pour qu'on... Ben voilà, qu'on sente que c'était le bon moment de retourner à ces événements.
3: Puis justement, t'en as parlé, tu sais, par rapport à ton processus créatif, t'as fait 3 mois de résidence en 2024, mais t'as animé des ateliers dans des écoles.
4: Oui.
3: Comment ça s'est passé dans les classes?
4: Ah, ben, tu sais, une classe, j'aime bien dire que c'est comme un

0: donc des enseignants. Donc, ben, à un moment donné, ils ont décidé dans l'impro de faire la grève. tandis qu'à Ottawa, dans une école qui avait été plus proche des tensions, qui avait vu les camions, les convois passer, ben là, il y avait vraiment plus de tensions parce qu'il y avait des parents pour et des parents contre. Donc, les jeunes avaient entendu ces discours-là. Et dans cette école-là, il y avait plus de tensions qui ressortaient dans les impros.
1: Puis, c'est ça. Puis ça a dû les marquer.
0: Oui, c'est ça. Puis tu sais, même le directeur d'école avait un peu peur au départ que je vienne. Tu sais, il a fallu un petit peu le cuisiner, là, lui dire, on n'est pas là pour jeter de l'huile sur le feu, on n'est pas là pour, tu sais, polariser, on est vraiment là. T'sais, l'œuvre, c'est vraiment une œuvre où je me suis mise à l'écoute des gens, puis on est là pour ramener un dialogue, puis défaire les tensions, puis désamorcer. Mm-hmm. Donc, c'est vraiment ça le but. Mais sans non plus, tu sais, jouer à une espèce de vision de vivre ensemble où tout est rose et il y a un arc-en-ciel par-dessus, comme on a vu assez d'arc-en-ciel pendant la pandémie.
2: Oui, c'est ça. Je pense qu'on a fait le tour là, au niveau de « ça va bien aller ».
0: Fait que je voulais pas éviter les conflits. Je voulais pas éviter, c'est-à-dire, pas les conflits, mais je voulais pas éviter le sujet chaud. Mm-hmm. Je voulais quand même aller...
3: Mais ce qui était beau, en fait, dans le projet, si je peux me permettre, c'est qu'on avait soudainement, côte à côte, les deux versions des choses. C'est ça qui était beau. Puis c'est rare qu'on a accès à deux versions simultanément, dans une courte durée de temps, sur un sujet aussi épineux et trouble que la liberté. Donc c'est ça qui était beau, en fait. C'est que soudainement, on avait accès à deux versions des choses. Ça nous permettait, nous, de se placer à un endroit d'écoute plus qu'à un endroit de jugement. On sortait de nos chambres d'écho pour être dans une écoute plus plus ouverte, en fait.
2: Puis souvent le piège avec les conflits de valeurs, des fois, donc ça vient émoustiller tout ça, c'est qu'on pense qui a tort, qui a raison, alors qu'au final c'est juste deux lunettes différentes, là, tu sais. Puis c'est ça que ça permet de pouvoir avoir le point de vue des deux.
1: Ben oui. Puis c'est ça. T'as travaillé beaucoup avec les jeunes, qui sont quand même une partie centrale de l'œuvre, mais t'as aussi travaillé avec beaucoup d'autres gens, avec des témoins, avec des participants de tous les côtés, des gens qui ont été touché par l'événement. Comment ta proposition a été accueillie par tout le monde, un peu, de chaque côté, tu sais, les supporters du convoi, les résidents de la ville, les opposants, des contre-manifestants? Est-ce que la réaction a été un peu la même, a été très différente? Est-ce que tout le monde avait le goût de donner son opinion aussi intensément?
0: Ben, c'est sûr que la réaction variait selon l'implication des gens dans l'événement. Donc, les gens qui étaient contre ou pour, qui fait partie du mouvement des convois ou qui étaient contre-manifestants, tu sais, les gens réagissaient vraiment différemment, mais en gros, une chose qui revenait, c'est que tout le monde avait besoin de se faire écouter.
1: Ouais.
0: C'est ça que j'ai remarqué. Tu sais, rapidement, les gens étaient heureux d'avoir une oreille ouverte où ils pouvaient vraiment donner leur vision puis parler de leur expérience. Mais effectivement, il y avait des gens qui étaient plus durs à aller chercher, dont les fameux camionneurs qui...
2: Mais qui étaient plus sur la défensive.
0: Ouais,
2: mais
0: c'est oui, c'est ça. Puis tu sais, ça reste que c'est une œuvre qui était présentée par le Théâtre français du Centre national des arts, donc ça reste c'est gouvernemental. Aussi, j'étais financée par les conseils des arts, fait que je me suis fait poser la question, est-ce qu'on te dit quoi dire? On est en train de... c'est ça, tu sais.
1: Genre des gens qui étaient très, très...
2: Cligne des yeux si tu es en détresse.
0: Oui, mais là, je peux pas manier là. Il y avait beaucoup de méfiance. Mm-hmm. Puis c'est vraiment à travers un réseau de gens que j'avais déjà un peu entamé. J'avais commencé à créer des liens dans un autre projet qui m'a permis d'aller chercher certaines personnes. Mais tu sais, c'était... Aussi, je suis allée... Tu sais, le camionneur, je suis allée dans son village.
1: Ouais.
0: Tu sais, je me suis déplacée. Mm-hmm. J'étais vraiment...
2: Mais c'est un talent que t'as, parce que c'est pas tout le monde qui est capable de faire raconter ce genre d'histoire-là.
0: Non, effectivement. Je pense que de se mettre à... dans une position vraiment d'empathie puis d'écoute. C'était ça la clé, là.
1: Et t'as eu beaucoup d'entrevues qui ont été faites en bout de ligne quand on compte les enfants et tous les intervenants. Comment t'as fait pour faire le tri dans tout ça, faire la sélection? Il y a toujours des moments hyper déchirants de choisir entre deux extraits, deux intervenants?
0: Mais c'est ça, c'est 50 entrevues qui duraient entre une demi-heure et la plus longue a duré 3 heures. Là. Ça a été super difficile de faire la sélection. J'ai passé l'été dernier enfermée pendant que tout le monde faisait du camping. Moi, j'étais en train de faire du montage.
2: Une été de sacrifice.
0: C'est ça, vraiment. Ouais. Mais oui, c'est ça, au final, je pense que rapidement, au début, je voulais faire une narration. Rapidement, je me suis dit non, c'est vraiment un cœur de citoyen.

0: qu'on entend, c'est ça qui est beau, c'est on n'est pas capable de nommer nécessairement les gens, mais on sent il y a certains personnages aussi qui reviennent, donc il y a des voix qui sont un petit peu plus présentes que d'autres. Donc rapidement, mais ce qui s'est dégagé, c'est j'avais comme un fichier Excel un peu crazy là, de toutes les thématiques qui se dégageaient dans toutes les entrevues, puis j'essayais de les faire se répondre, puis ça marche vraiment dans certains, comme tu disais Mani, tu sais, c'est fou parce que c'est des gens qui ne se seraient pas parlé dans la vraie vie probablement, là, que si c'était rencontré, ça, tu sais, les flamèches auraient sorti déjà, tandis que là, ben à travers ces entrevues-là, je peux les faire dialoguer. C'est ça qui est ressorti, je te dirais.
1: Puis, tu l'as mentionné un peu au passage, mais tu fais du théâtre in situ. Pour les auditeurs qui ne seraient pas vraiment au courant en quoi ça consiste, est-ce que tu peux juste nous donner comme des grandes bases puis expliquer aussi comment toi, t'es tombé en amour avec ce type de théâtre-là? Comment toi, t'as été en contact avec ça?
0: Ça fait tellement longtemps que je
1: fais ça. Ça doit, hein?
0: je te dirais... Dès mon bac, là, j'ai commencé à m'intéresser plus à ça. J'avais un coloc qui était architecte, donc on a réfléchi à ce concept-là ensemble de créer une compagnie de théâtre qui se dédiait au in situ dès 2008. Okay. Donc ça fait quand même longtemps. Donc dans le fond, le théâtre in situ, c'est du théâtre. C'est pas juste du théâtre hors les murs, je dirais. C'est comme du théâtre qui s'inspire du lieu dans lequel il agit et qui essaie aussi d'inclure des fois les communautés qui sont dans ces lieux-là. Donc c'est in socius aussi. Mm-hmm. Donc dans la société. Mais tu sais, ça peut prendre toutes sortes de formes. On utilise beaucoup aussi le terme immersif parfois pour décrire ce genre de pratique-là. Mm-hmm. Donc, c'est très vaste. Tu sais, après, il y a la façon dont moi je le fais, puis il y a la façon dont d'autres personnes.
2: Est-ce que tu dirais que c'est l'urbanisme des styles de théâtre?
0: Oui, ça a beaucoup rapport avec la ville, effectivement, mais tu sais, en même temps, il y a plein de pratiques en zone rurale qui se font aussi. Mm-hmm. Là. Mais c'est vraiment, ça, c'est partir du lieu. Tu sais, en anglais, ils disent site specific. Donc, vraiment, là, s'inspirer du lieu et se laisser porter par le lieu. Donc, le CNA était quand même très important dans ce,
1: mais justement,
0: dans ce concept-là.
1: Le lieu, en ce moment, c'est le CNA. Comment ça s'est passé, le repérage là-bas? Comment s'est passé la découverte des lieux? Comment tu as fait pour développer ton projet à partir de ce que tu as vu en étant au CNA?
0: J'ai spoté tous les endroits où il y avait une vue vers le Parlement.
1: Puis c'est un bon début.
2: Mais c'est très fenestré, hein, quand même.
3: Il faut dire qu'on est à quelques mètres
0: des
3: convois, en fait. Ouais. On est vraiment pas loin, en fait, de là où ça s'est passé.
0: Exact. Donc, la finale se faisait dans une salle où on a une vue sur la rue Elgin, où toutes les manifs passent tout le temps à Ottawa ou presque. Donc, il y a eu un samedi où il y avait une grosse manifestation contre la guerre en Iran, et ça a été comme... je pense que ça a été la journée où tout le monde me revenait, autant les enfants qui performaient que les spectateurs qui revenaient puis qui disaient « Oh mon Dieu, mais on entendait ça dans nos oreilles. » Et puis là, il y avait la manif à la fin. Là, ça a été comme un
2: c'était
0: moment...
2: tout organisé.
3: C'était figurant.
1: Le méchant
0: budget. Et voilà. Mais en quelque part, oui, il y avait une mise en scène de tout ça parce que je me suis quand même battue pour être sûre qu'on nous réserve la salle. T'sais, c'est pas toujours évident dans les grandes institutions.
2: Parce que tu doutais ça allait arriver. Là.
0: Ben oui, c'est ça. Tu sais, aussi, là, des manifestations, il y en a souvent à Ottawa. Tu sais, donc, puis là, à Québec, parce qu'on reprend le projet au Carrefour, ça va être devant l'Assemblée nationale et autour. On fait le tour de l'Assemblée nationale et je croise les doigts pour d'autres manifs.
2: Oui. Si il y a des manifestants qui nous écoutent,
1: si vous pouvez,
2: nomme les dates de Québec. Oui.
0: Le 5, 6, 7 juin, une raison d'aller manifester devant le Parlement.
1: Ben oui.
0: L'Assemblée nationale, pardon.
2: Ouais, peut-être qu'il va y avoir des petits crédits UDA là, à brûle pour point.
1: D'ailleurs, comment ça... comment ça s'est passé d'adapter le spectacle dans un nouvel environnement? Est-ce que vous avez dû changer beaucoup de choses? T'es-tu reparti un peu à zéro au point de vue du parcours? Ou...
0: Au point de vue du parcours, oui, parce que ce qui est fantastique avec le CNA, c'est que c'est comme un labyrinthe. Mm-hmm. Puis je jouais beaucoup sur le fait que les spectateurs allaient être désorientés. Puis qui se laisse guider par cet enfant-là, qui connaît le chemin dans le labyrinthe.
1: Ouais.
0: Donc ça, c'était vraiment le fun aussi. Là, des fois, surtout que j'avais des amis de Montréal qui avaient, c'était la première fois qu'ils venaient au CNA. Donc là, ça va être un petit peu différent parce qu'on est, c'est dur de manquer l'Assemblée nationale. Là, on est autour.
1: Ouais.
0: J'ai réussi un petit, en tout cas, je veux pas vendre de punch, mais j'ai réussi un petit tour de passe-passe où on le quitte des yeux. C'est ça. Là, en plus, je fais des mouvements de micro de proche et de loin.
2: Mais c'est super, c'est complètement ASMR, tout ça.
1: Oui, exactement.
0: Mais je te dirais, l'adaptation, c'est vraiment au niveau du déploiement de la scénographie. Là. C'est ça qu'on faisait hier avec mon directeur technique puis la scénographe Karine Gallardneau, avec qui je travaille, qui essaie d'adapter les modules de scénographie qu'on avait au CNA pour le lieu extérieur aussi. Non?
1: Mais il n'y a pas eu de changement pour les voix, les intervenants? Est-ce que tu as retravaillé certaines choses?
0: Non, la trame audio reste la même.
1: Okay.
0: Parce que ça ne fait pas que parler du convoi de la liberté à Ottawa. Ça parle vraiment de la question de la liberté vraiment de façon plus large. Tu sais, on se sert de cet événement-là pour décoller puis vraiment poser la question de quoi on parle au fond quand on scande cette question-là de la liberté, tu sais. Puis ça passe à travers le vécu de plein de gens, dont beaucoup de gens issus de l'immigration, parce que la région d'Ottawa-Gatineau, c'est une région qui est très multiculturelle. Donc, mais aussi, c'est ça, ces gens-là portent souvent des vécus qui sont très marqués par cette question-là.
2: De la liberté, bien sûr.
1: Puis, est-ce que tu penses que tu vas avoir un accueil un peu différent de passer de Québec à Ottawa? Parce que les gens de Québec n'ont pas été affectés. Tu sais, il y avait eu les manifestations, mais ça n'avait pas été aussi important. Est-ce que tu entrevois une différence dans la manière dont le public risque d'accueillir l'œuvre?
0: Bien, je pense qu'il va y avoir moins de gens qui sont pas capables de revenir parce qu'il y a eu ça quand même à Ottawa. Il y a des gens pour qui c'était encore tellement vif comme souvenir, qui ont tellement été marqués par le passage des convois qui les a incommodés énormément pendant 3 semaines, qu'on se faisait dire « Je peux même pas y revenir en mémoire, c'est trop vif encore. » Mais là, ce qui est intéressant, c'est que à Québec, j'ai déjà entendu l'inverse dans le processus où on recherche sans trop rentrer dans les détails, mais c'était quelqu'un qui était pro-convoi qui me dit, je pense que moi, c'est trop vif, on nous a trop humiliés.
1: Ouais.
0: La personne, elle a commencé à écouter l'audio, puis elle a fait, moi, je peux pas, ça vient trop me chercher.
1: Donc, ouais, je peux comprendre.
3: Puis les choses ont bougé depuis 2022. Tu sais, la notion de la liberté, le rapport à la politique, le rapport à ce qui se passe avec nos voisins du Sud, nos rapports avec notre propre politique, cette idée-là de la... Tu sais, le convoi devient presque un prétexte pour quelque chose qui est beaucoup plus large que des camionneurs. Tu sais, notre rapport à la, à la liberté, finalement, nous touche beaucoup plus aujourd'hui qu'en 2022. En tout cas, ce terme-là est beaucoup plus utilisé, galvaudé, instrumentalisé à toutes les sauces, autant au Québec, à Québec, à Montréal qu'à Ottawa, tu sais.
0: Exact.
1: Puis oui, d'ailleurs, un peu en terminant, je ne veux pas te mettre en de spot, mais quand même, je ne peux pas m'empêcher de poser la question. Là, après 3 mois de résidence, 33 ateliers, des dizaines d'entrevues, des années de travail, de recherche, après tout ce travail-là, pour toi, c'est quoi la liberté? Est-ce que
0: je
1: ça a changé?
0: Je me demandais si ça va être quoi l'ampleur de ton passe-partout.
1: aussi, mais ça, nous, on reste dans la bienveillance au show, donc on va parler plus du positif. Tu sais, est-ce que sans forcément prendre position sur quoi que ce soit, là, mais est-ce que ta vision de l'utilisation du terme liberté pour toi a changé de manière irrémédiable? C'est vraiment, il y a un avant et après.
0: Ben oui, définitivement. Je pense que j'amène une piste de solution qui est vraiment venue des entrevues puis des ateliers que je donnais avec les jeunes. Tu sais, c'était ça qui était cool de faire le moment de recherche-création en donnant les ateliers. C'est que vraiment, ce qui sortait dans les ateliers, après ça, je m'en servais dans les entrevues.
2: En co-construction constante.
0: Constamment. La piste de réponse, c'est la question de la peur. Tu sais, la question centrale de l'œuvre, c'est est-ce qu'on est libre quand on a peur? Donc, ça ramène beaucoup à l'affect aussi, tu sais. Puis, ça permet de réfléchir autrement que dans des notions un petit peu, tu sais, de droit puis de législatif. Au final, tu sais, c'est aussi une émotion qu'on vit, là, tu sais, de se sentir libre. Qu'est-ce qui nous permet de se sentir libre? Qu'est-ce qui nous permet de se sentir émancipé? Ben, c'est ça. voilà.
1: Ben, écoute, Mélanie, merci beaucoup d'être venue au Sirène. Super apprécié. Juste en terminant, donc Camion Fantôme de la Liberté va être joué à Québec. Tu peux nous redonner les dates?
0: Oui, donc le 5, 6, 7 juin.
2: On va aller manifester.
4: Ça, ouais, dans le cadre du Carrefour Québec.
0: C'est le festival Carrefour Théâtre. Donc, effectivement, donc c'est un grand festival de théâtre à Québec et c'est pour ça va avoir lieu devant l'Assemblée nationale et autour de l'Assemblée nationale.
4: Merci beaucoup.
0: Merci.
4: Nous, on va aller en musique, on va écouter deux chansons, soit tout d'abord Si j'avais un clou de Thierry Larose, ça sera suivi de Jeûner de Violette Pie sur les ondes 89.3 FM La Marche.

0: C'était Jeunie de Violette Pie qui se termine en, en beau onomatopée, Étienne.
1: Oui, j'ai entendu Violette. Ça.
0: On a entendu ça. On a entendu aussi pendant l'entrevue, je pense qu'il y avait un peu de brouhaha en dehors du studio. C'est qu'Étienne, c'est 2-1 pour le Canadien. C'est juste
2: c'est dit.
0: Mais on ne parlera pas trop de hockey aujourd'hui, Étienne. Donc on reste dans le terrain des arts vivants. Et en fait, on se retourne maintenant vers notre deuxième.
3: On accueille notre invité d'honneur.
0: Et oui, notre deuxième invité d'honneur qui est aujourd'hui Mani Solemalu. Merci d'être avec nous, Mani.
1: Ben, ça fait plaisir. Merci de me recevoir.
0: Mani, on te reçoit aujourd'hui pour te parler un peu de toi, mais aussi pour discuter de Zéro, qui est présenté au Théâtre du CEP du 21 au 24 mai. On a pu te voir d'ailleurs dans le cadre de cette émission-ci, en fait, pour les pièces classiques que j'ai été voir avec Étienne, pour Zamon, ou le même temps qu'on avait, que Étienne a vu. Dans le fond, c'est Étienne qui est un grand fan de toi,
2: ben, surtout. Étienne, il est tout le temps envoyé sur toutes tes pièces.
0: Nous, on t'aime beaucoup. Étienne t'aime encore plus.
2: C'était le running gag longtemps, là. Ton préféré, Mani.
1: Moi aussi, c'était mon préféré.
2: Bon, super.
0: Tu sais aussi notre indicatif de retour en ondes à l'émission. C'est très apprécié. Tu as enregistré ça avec Laurence à Ottawa. Merci énormément de venir nous voir. Laurence, j'avais une petite question pour toi pour commencer.
2: Ben oui, on te voit aller, là, tu sais, Mani. Je veux dire, t'es comédien, t'es metteur en scène, t'as fondé aussi la compagnie de théâtre Orange Noyer, t'es directeur artistique du théâtre français du Sénat. C'est beaucoup de chapeaux. Rendu là, même Charlie Chaplin n'en avait pas autant, là, j'ai le goût de dire. La question qui tue, est-ce que c'est parce que t'as une tête à chapeau que t'en as autant?
4: Oui, j'ai une tête à chapeau.
2: Ah, t'as une tête à chapeau en plus.
4: Plus j'ai des chapeaux.
2: Mais ma vraie question sous-jacente à ça, c'est est-ce que toi, là, sérieusement, tu t'es toujours vu jongler avec autant de rôles? Est-ce que c'est comme la vision que tu avais de ta carrière où ça t'est un peu arrivé dans la face puis tu t'es mis à jongler avec des chapeaux?
4: Non, ça m'est... En fait, c'est rare qu'on commence une carrière... Non, pas autant de chapeaux. J'ai pas l'impression d'avoir autant de chapeaux. J'ai l'impression d'avoir le même chapeau.
2: Mais je les ai toutes nommées.
4: J'ai l'impression que c'est toutes la même personne, en fait. J'ai pas l'impression de changer de chapeau. J'ai l'impression de faire le même métier, que ce soit moi comme acteur ou metteur en scène, ou chez Orange Noyer ou au CNA. C'est comme le même petit garçon qui veut faire ce métier-là, puis qui le fait maintenant. Fait, j'ai pas l'impression de changer. Je pense que ça aide aussi à penser que je fais juste une seule chose tout le temps, versus multiples différents travails, en fait.
2: C'est une certaine drive que t'as, mais est-ce que tu sens que tous ces chapeaux-là, puis cette notoriété qui vient avec ce roulement de chapeau-là, ça apporte une espèce de pression à devenir, à redonner à la relève? Parce que, tu sais, avec Orange Noyer, tu redonnes à certains créateurs qui débutent. C'est pas juste tes œuvres à toi, là.
4: Non, complètement. C'est arrivé, en fait, au moment où j'ai été nommé au Centre national des arts, où on a senti le besoin, où j'ai senti le besoin de justement redonner aux autres, c'est-à-dire redonner à des jeunes créateurs. En fait, faire ce que moi j'avais eu besoin quand j'ai commencé en 2009. C'est-à-dire des structures qui nous aident, qui nous tendent la main, qui font comme, bon, ben, toi, t'as une idée, concentre-toi sur ton idée, puis on va s'occuper du reste. Ça, c'est pas arrivé quand j'ai commencé avec ma première pièce 1. Fait que quand j'ai soudainement, moi, eu le Centre national des arts, Xavier Inchaspe, qui co-dirige le Katsu et co-dirige Orange Noyer avec moi, s'est rendu au Katsu, on s'est dit, ben là, il y a une façon pour nous de tendre la main à des jeunes qui ont des idées, mais qui n'ont pas la structure. Et qui n'ont pas nécessairement besoin de connaître la lourdeur d'une structure théâtrale. Parce que c'est lourd, parce que c'est compliqué, parce qu'il y a moins de moyens. Fait qu'au lieu d'ajouter d'autres joueurs dans le très peu de moyens, on s'est dit, ben nous, on va mettre nos moyens au service des jeunes créateurs. Puis au CNA, c'est la même chose. On a les moyens de soutenir des créateurs, des créatrices. On a la chance et la possibilité et la liberté surtout de soutenir les gens de façon autre que d'autres institutions.
2: Ça permet de pallier un peu à cette iniquité du financement, finalement. T'sais, vous êtes comme un peu les Robins des Bois des arts vivants.
4: On essaie de tendre la main, en tout cas. Puis forcément, avec la main tendue pour les jeunes créateurs chez Orange Noyer, on essaie aussi un peu quand même de les outiller à savoir c'est quoi une demande de sub, comment on structure une compagnie, qu'est-ce que ça veut dire écrire une demande de sub. J'ai la chance de travailler avec Xavier Inchaspe, Marie-Laurence Rock et Vanessa Beaupré, qui sont les trois extrêmement outillés. Je parle juste d'Orange Noyer, bien évidemment. Puis, on essaie de les encadrer le plus possible.
0: Puis, jusqu'à me renoter, quand même, en plus, c'est des gros, beaux projets sur lesquels vous avez appuyé, quand même. Neige sur Abidjan, Je comprends respect ou Pas fou de main, on les a couverts ici à la station. C'était vraiment bon. C'était vraiment super. C'est vraiment cool que tu t'impliques à ce point-là. Puis, tu sais, on parle de ça, mais on parle aussi de Glissant Glissant qui se voyait être dans le trou et qui finalement, mais je veux dire, c'est pas un grand salaire que finalement François Riel Côté va avoir, mais au moins, il est pas dans le trou. C'est un entre-deux. C'est pas,
4: ouais, ben,
0: fait que c'est, je pense que c'est le m'étendu que tu donnes. Je pense que les gens l'apprécient énormément. Puis c'est reconnu dans le milieu, je pense.
4: Ben pour moi, c'est juste normal. C'est-à-dire que dans la mesure où, quand on peut, il faudrait. Ben oui. Puis nous, on a la chance de pouvoir, fait qu'on le fait. Après ça, c'est tellement un métier précaire que je peux comprendre très bien que c'est pas à donner à tous, mais tant qu'on peut, nous, on essaie de tendre la main le plus possible. Puis je sais pas combien de temps ça va durer. On le fait pas tout le temps, à chaque année. C'est instinctif souvent. Là, t'as envie. Là, tu sais pas pourquoi tu l'as pas fait. Tu sais, on peut pas remplacer les subventionneurs non plus. C'est juste une main tendue quand c'est possible.
0: Exact. Tournons-nous maintenant un peu vers la pièce Zéro, présentée au 17. Une création de Orange Noyer, justement, en coproduction avec le Théâtre français du Céana. Tout a commencé avec la pièce 1. La pièce que tu as la première pièce que tu as écrite, tu as mise en scène. Ensuite, il y a eu 2, il y a eu 3, il y a eu Ils étaient 4, la pièce 5 à 7 et ensuite 8 et 9. Tout d'abord, pourquoi choisir des titres pour les chiffres pour des titres de pièces?
4: Parce que l'histoire est plate, là.
2: Manque d'inspiration.
4: Non, vraiment. Parce que ma première pièce, en fait, le monologue que j'ai fait.
2: J'aime tout.
4: J'avais fait un monologue. C'était un monologue sur l'identité, les origines. Et c'était vraiment un parcours, un accident parcours. Puis à un moment donné, quand il a fallu comment faire une vraie pièce, puis le présenter, j'avais pas de titre. Je me suis dit, ah, bah tiens, vu que ça parle d'identité, je vais choisir un numéro d'assurance sociale. Puis j'avais inventé un truc à 9 chiffres. En me disant, c'est ce qui nous définit, en fait. C'est le numéro d'assurance sociale. C'est le chiffre le plus important dans notre vie, quelque part. Puis là, on m'avait dit, c'est une très mauvaise idée. Personne ne va s'en souvenir. C'est un titre de schnout. Fait que choisis un autre titre. J'étais têtu. J'ai fait non, je veux ce titre-là. Ils m'ont dit non, autre chose. Je dis il. Je sais même pas c'était qui il. Mais déjà autour de moi.
2: C'est l'homme science. L'homme science qui te parlait.
4: Finalement, par orgueil, je me suis dit, ben, dans ce cas-là, je vais appeler ça un. Juste comme le premier. En imaginant qu'il allait en avoir
2: c'est
4: d'autres.
2: C'est sûr que un, c'est plus difficile à oublier.
4: Ouais, exactement. Fait que je me suis dit, je vais garder un. Puis finalement, j'y ai trouvé plein de sens. Puis après ça, deux est arrivé parce qu'on était deux sur scène. Trois, on était 40. Mais je me suis dit, on va pas appeler ça 40. Non. On va appeler 1, 2, 3 parce que c'est une trilogie.
0: Oui.
4: Ils étaient quatre, existaient quand on était à l'école de théâtre. Donc, 3 ans avant, hein. Ça parlait de fête. Fait que je me suis dit, ben, 5 à 7, c'est la suite logique des Ils étaient quatre. Parce que c'est des garçons qui allaient faire la fête. Je me suis dit, ben, il faut un 5 à 7.
0: Oui.
4: 8, parce que je suis rendu là. Je sais pas pourquoi.
2: Mais toi, tu veux très bon dans les énigmes.
4: J'ai ça, en plus,
0: mais il n'y a pas un peu le 6 qui est oublié dans tout ça. Je veux dire, 5 à 7. Oui, il est là, exactement. Il n'est même pas nommé, le pauvre.
4: Et de j'ai pas fini ma carrière.
2: Le 6 va faire son comeback.
4: J'ai jamais fait. Mais 5 à 7, c'est à l'intérieur de cette soirée-là.
0: Exact. En farsi et en arabe, Zéro se dit Sefir, dont la racine veut dire le vide. Qu'est-ce que ça interpelle chez toi, le vide? Pourquoi on va vouloir parler du vide?
4: Parce que... OK, je vais essayer d'être rapide. quand j'ai écrit un en 2009, c'était un désir ou une tentative de nommer un peu d'où je venais. Fait qu'en voulant nommer d'où je venais, ben, il fallait que je parle d'identité, d'immigration. Et soudainement, ça a très bien marché, à l'époque, et j'ai commencé à parler beaucoup d'immigration et d'identité, à un tel point où c'est devenu obsessif chez moi et chez les autres. Même quand j'ai abandonné, puis je vous ai fait, ils étaient 4, 5, 1, 7, 8, on me ramenait à l'immigration constamment. Je me suis dit que j'allais laisser tomber cette thématique-là. Et après 8, en regardant l'état actuel, l'état à l'époque, en 2019, du monde, et la montée d'une forme d'intolérance, et le racisme décomplexé, et ce rapport à l'autre qui est de plus en plus envenimé, instrumentalisé par les politiques, par les médias, je me suis dit qu'il y avait un trop-plein. Et cette idée-là de faire le vide, de repartir à zéro en fait, d'où le titre Zéro. Cette idée-là de faire, comment est-ce qu'on peut faire table rase de tous ces sujets-là, et finalement, est-ce que c'est même possible d'effacer ce qui nous a précédé, ce qui nous est légué, donc ce qu'on m'a légué à moi, et donc ce que moi je dois léguer à mon fils. Donc, comment repartir à zéro?
0: Ce fut un peu une des étincelles de cette pièce-là, si j'ai bien compris, la naissance de ton fils.
4: Il y a eu deux étincelles, en fait. Il y a eu mon père qui m'a raconté les vraies raisons de notre départ de l'Iran.
0: Oui, supposément qu'il est un élément très coup de poing dans la pièce.
4: C'est-à-dire que moi qui pensais qu'on a quitté l'Iran comme tout le monde, c'est-à-dire dans les années 80. Nous, on est restés encore un peu plus longtemps, puis il y a eu un événement spécifique que mon père m'a raconté alors que j'ai eu 40 ans. Puis il m'a dit, puis il m'a dit, voici pourquoi on est parti pour vrai. Ça a été un élément déclencheur. Et là, je me demandais si ça se racontait, pourquoi il a attendu 40 ans avant de me raconter. Et est-ce que moi, je devais le raconter à mon tour à mon fils? Puis quand t'as un enfant, puis t'es issu d'immigration, on te demande souvent si j'allais lui parler de l'Iran, si j'allais lui apprendre le farsi, si j'allais lui parler de la culture iranienne, de la guerre. Puis j'ai fait, pas vraiment. pas plus que la Révolution tranquille, puis les poètes québécois, puis tu sais pourquoi plus un que l'autre.
0: Ah oh, ouais, exact.
4: Alors les deux, alors, donc la naissance du fils et l'anecdote de mon père ont fait en sorte que j'avais besoin de peut-être effacer tout, revenir à zéro, puis voir si c'est même possible, puis finalement réaliser que, ben je dirais pas la fin de la pièce,
0: non,
4: mais
0: non,
4: réaliser que le zéro est peut-être plus difficile pour moi que pour d'autres.
0: Oui, on en comprend. La pièce a été créée en 2019 à La Chapelle. Ensuite, elle a quand même pas mal voyagé, on s'entend. Elle a été à Usine C, à l'Espace Le Vrai Monde du Collège Antique, le Diamant de Québec. Ensuite, on commence à sortir du Québec au Centre national des arts à Ottawa, le Théâtre de la 16e à Vancouver, pour ne nommer que ceux-ci. Et c'est sorti en 2019, tu avais des questionnements sur qu'est-ce que tu présentes à ton fils. Là, on est en 2026. Est-ce que la pièce a évolué? J'assume que oui. Mais peut-être pas non plus.
4: Non, pas tant finalement.
0: Ouais,
4: en fait, il y a des choses qui ont été dites un peu par instinct ou un peu par folie dans Zéro, où mon personnage il est un peu énervé. C'est-à-dire que c'est un personnage qui tente de mettre des mots sur tout plein là, tu sais, tout ce pourquoi il veut un vide. Et je disais plein d'affaires un peu champ gauche sur la politique, sur les drag queens, puis sur l'état du monde. Puis finalement, depuis 2019, beaucoup de choses se sont avérées à devenir vraies.
0: Ouais.
4: Des chroniqueurs qui sont devenus des politiciens, notre rapport à l'autre est de plus en plus envenimé, fait que finalement ça a régressé plus qu'évolué, le climat, ce qui fait en sorte que les sujets qui ont été abordés dans la pièce, ben, finalement restent d'actualité. Ce qui bouge, c'est l'âge de mon fils. Quand je l'ai écrit, il y avait 4, là il y en a 10.
2: Parce que ton fils a continué de grandir.
4: Lui a continué à grandir, c'est très étonnant.
0: mais lui c'est bizarre la vie quand même.
4: C'est bizarre, hein? C'est fou la vie.
2: Mais quand même, en tout cas.
4: Ça a bougé, mais ultimement, dans le fond du texte, je pensais que j'allais beaucoup devoir changer des choses.
0: Ouais, ben,
4: et je me suis mis à répéter cette semaine, puis j'ai fait, ah c'est drôle, il n'y a pas tant de choses que j'avais besoin de changer.
0: Intéressant.
4: Il y a la situation en Iran aussi.
0: Oui,
4: qui forcément revient encore une fois ou 4-5 ans en haut de notre fil d'actualité.
0: Ouais.
4: Ça aussi, je pensais qu'il allait falloir que j'adapte des choses, mais finalement pas tant. Fait que j'adapte très peu de choses, puis j'essaie de le garder tel quel. Puis aussi, c'est une pièce de théâtre. C'est pas un numéro de stand-up,
0: dans la mesure où
4: j'essaie de le maintenir dans sa forme originelle pour que c'est une écriture qui date. Forcément, mais c'est important. C'est comme une photo d'une époque qui finalement est l'époque est plus longue que juste l'année 2019.
0: Exact. Revenons un peu à 5 à 7, parce que ça m'intriguait quand même. Surtout que selon ton curriculum vitae, parce que oui, je l'ai feuilleté un petit peu, j'ai pu comprendre que 5 à 7, c'est la seule pièce que. La seule de cette série-là, en fait, puisque tu ne fais que la mise en scène pour les autres. Si tu étais à l'écriture, tu étais à l'interprétation et à la mise en scène, mais pas pour 5 à 7. Est-ce qu'il y a une raison particulière? Est-ce que tu es plus nightcap que apéro?
2: Ouais.
4: Est-ce
0: que tu as du beef avec le numéro 6? Ouais. C'est la question qu'on se demandait. T'sais.
4: Non, parce que ils étaient 4. En fait, la trilogie, ils étaient 4, 5 à 7 et 8, traitaient de l'identité de genre, mettons. Fait qu'ils étaient 4, c'était 4 gars, moi-même, à l'écriture avec Mathieu Gosselin. Puis finalement, 5 à 7, je voulais me concentrer sur trois personnages féminins qui étaient à 5 à 7. Puis 8, tout le monde se rejoignait à la dite fête. Fait que je me suis dit, ben, je peux pas, moi, en 2000, je sais plus quand, écrire sur trois femmes. Dans la mesure où ça avait pas rapport. J'ai une grande admiration et respect pour le travail de Fanny Britt. J'avais contacté Fanny Britt en me disant, veux-tu travailler avec actrices Geneviève Schmidt, Kathleen Fortin et Julie Le Breton et écrire cette pièce-là avec moi. Fait que c'est pour ça, en fait, tout simplement, je me voyais mal mettre des mots dans la bouche de trois femmes sur la féminité et sur les femmes 100%. Qui ont 40 ans.
0: 100%. Ouais. Selon un article de La Presse qui cite un extrait du spectacle, justement, de 2019, une des sœurs Kardashian t'aurait dit dans un rêve, quand tes parents seront morts, tu ne parleras plus le farci. Est-ce que ça t'arrive souvent d'avoir des conversations philosophique avec les sœurs Kardashian?
2: J'aime ça.
4: Non, une chance que non. Ça va vraiment arriver. Je suis en train de répéter.
0: Je le crois à 100%. Hein, c'est pas, j'ai douté aucunement de cette anecdote. J'adore
4: pas,
0: tout
4: pas
0: ça.
4: Pas assez à mon goût, en fait. J'en ai ça avant plus de discussion philosophique.
0: Tant qu'à l'avoir inventé, t'aurais trop autre chose, je pense.
4: Ouais, absolument, j'aurais pas inventé ça. Non, mais ça serait le fun, plus souvent.
2: Plus souvent, les sœurs Kardashian?
4: Non, pas juste les sœurs Kardashian.
0: Mais veux-tu nous en dire plus un peu sur ce rêve-là? Ou
4: c'est juste ça. En fait, j'étais dans une soirée, je le raconte dans la pièce d'ailleurs. Je suis dans une soirée où j'étais assis à côté des deux sœurs Kardashian, Kim et Kendall Jenner, mais je l'avais. Puis il y avait c'est à l'époque où elle sortait avec Kanye West, puis la musique de Kanye West jouait, puis elle s'est retournée, puis elle m'a dit quand ta mère et ton père vont mourir, t'auras plus personne avec qui parler en farsi.
0: Wow.
4: Puis ce qui est 100% vrai, parce que je refuse de l'enseigner à mon fils. Avec mon frère, je parle plus anglais qu'autre chose. Puis c'était en pleine création du spectacle. Tu sais, je répétais beaucoup. Puis tu sais, moi, j'écris toujours la dernière minute. Fait qu'on était en train de répéter. Il restait peut-être 2 semaines avant la première. Puis je me suis réveillé le matin. Puis j'ai fait, ben voyons donc, elle m'a dit ça dans mon rêve. Je sais pas pourquoi elle. Aussi parce que c'est une Kardashian.
0: Ouais.
4: Donc une Arménienne. Ma mère, c'est une Safavienne. Je sais pas, là, j'invente des raisons. Mais c'est sûrement j'étais dans un maelstrom identitaire et un questionnement, puis Kim est venu me montrer une image de l'avenir.
2: Comme quoi, tout le monde a la sagesse, hein?
4: Absolument.
2: Dans les rêves, tout était possible.
0: Toujours voilà. Dans le petit article de Jean Siac de la presse.
4: Le petit article.
0: Mais oui, puisqu'à la création de la pièce, à l'ère pré-pandémie, en fait, doit-on se rappeler, on parle de ton désir d'être végétarien, sauf, et je me disais que ça allait t'intéresser, Étienne, sauf l'été pour le barbecue.
2: Ah.
0: T'en es où dans ton processus de devenir végétarien, sauf le barbecue d'été?
4: Je suis de plus en plus végétarien.
2: De plus en plus.
4: C'est vrai.
0: Parce que ça fait 7 ans, là. C'est à chaque année,
4: c'est pareil. Non, c'est pareil. Je mange de moins en moins de viande, pour de vrai, sauf l'été pour le barbecue. J'ai de la misère. Honnêtement, de septembre à d'octobre à mai, ça se peut que je mange pas du tout de viande rouge.
0: Ouais.
4: C'est super intéressant.
0: Moi, je trouve que oui. Mais je pense qu'Étienne et moi, on a la même réflexion. Je pense que les deux aussi, on est dans cette vision-là de vouloir consommer moins de viande. Mais le barbecue l'été, on dit qu'on fait énormément. Moi, j'ai une famille latino.
4: C'est terrible. Je
0: moi, par mes origines, mais la famille latino, c'est que des gros barbecues, c'est dur de juste couper ça. Je dis pas que c'est impossible, au contraire, mais c'est ça. Il y a un côté à ça qui.
4: Mais il faut dire que c'est le début de la pièce où je touche à énormément de clichés là, par rapport à l'époque. Là. C'est pas 100% vrai. Je dis aussi que je fais la vaisselle dans l'eau de mon caca parce que je veux pas utiliser de l'eau. Ça aussi, c'est
2: pas vrai. Mais rappelons qu'il y a de l'humour dans cette pièce.
4: Énormément d'humour. En fait, il y a énormément. C'est toute une partie où j'essaye de me nommer, en fait. Je me présente au spectateur. Puis pour me présenter, afin de faire le vide, je nomme tout ce que l'époque nous exige comme façon de se définir. Donc sa sexualité, ce qu'on mange, d'où on vient, nos origines, qu'est-ce qu'on conduit, notre rapport à tout, en fait. Fait que c'est comme un vomi de 10 minutes de moi qui tente de mettre les mots et de me présenter convenablement avant le début de la pièce. Puis là-dedans, je passe par des anecdotes de végétarisme et de d'utilisation de l'eau, puis quelle voiture je conduis, et le vélo, et tout ça, là.
0: Sur le côté un peu humour, je pense que Laurence, tu avais une petite question là-dessus.
2: Ben oui, parce que dans Zéro, tu brises le quatrième mur. Il y a un rapport direct avec le public qui rappelle presque le stand-up. Fait que moi, je me suis demandé, parce que moi, j'aime ça, le stand-up, je me suis demandé, mais c'est quoi, toi, tes inspirations de stand-up de ce côté-là? Est-ce que un jour, tu vas faire un Dave Morissette de toi-même, puis tu vas nous annoncer un one-man show?
4: Non.
2: Non?
4: Annoncer un one-man show, je l'ai fait.
2: Tout est possible.
4: C'est-à-dire que, en fait, tout a commencé avec la première pièce, encore une fois, où j'étais obligé de... On m'a invité à raconter mon histoire, puis je l'ai fait devant 40 personnes, en lutrin, fait que j'ai raconté comme ça aux gens. Puis pour moi, c'était fini, cette soirée-là. C'était un soir seulement. Puis finalement, c'est ça que j'ai fait pendant 10 ans. Et je me suis dit, c'est ce rapport-là aux gens... c'est ça qui faisait, c'est devenu ma façon de faire du théâtre, en fait. Le quatrième mur, il est jamais présent.
2: Wow.
4: C'est plus de cet ordre-là que vouloir passer par un humoriste.
2: Okay.
4: Ou comme être influencé par. Mais il y a eu les bonnes années.
2: Mais t'as-tu des inspirations? T'aimes ça quand même rire à l'occasion?
4: À l'occasion, oui.
2: ça t'arrive?
4: Les bonnes années des Dieudonné.
2: Ouais, OK.
4: Ouais, les très bonnes années.
2: Ça, c'était ton vibe.
4: Oui, c'est ça. J'ai eu ça. C'est humour politique, un peu edgy.
2: Oui, engagé.
4: Les bonnes années, hein.
2: Mais qui ressemble à certaines prises de paroles que tu as faites au micro. Là, je suis comme pas étonnée que tu dises Dieudonné. Ça fait.
4: Non, il y a eu ça à l'époque. Ouais. Après ça, bien évidemment, non. Là, qu'une fois que la personne dérape, la personne dérape.
2: C'est ça.
4: Mais les années de ces bons spectacles, c'était un grand comédien, un grand auteur. Et il touchait à des sujets qui, finalement, des dizaines d'années plus tard, sont d'une grande actualité. Il y a eu ça, en fait. Il y a eu pas mal lui, en fait, qui m'a beaucoup influencé. Puis là, aujourd'hui, j'aime bien les Dave. Il y en a plein. Il manque pas d'humoristes.
2: Nomme-les.
4: Il y en a plein.
2: OK.
4: Toi-même, Laurent.
2: Merci, c'est ce que j'attendais.
1: Cherchez le nom de Laurent.
0: Grâce. Exact. Mani, merci beaucoup d'avoir été avec nous. C'est malheureusement tout le temps qu'on a, mais on te réinvitera une autre fois.
4: C'est très gentil, merci à vous autres.
0: On va écouter deux chansons. On va commencer tout d'abord avec Je t'en veux de Mal-aimé Soleil. Ça sera suivi de Quel tourment de Caroline Savoie, Pontex et Jeanne Côté. Sur les ondes du 80 dans 3FM La Marche, on va en musique. On se retrouve à 21h.

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2: Et oui, on est de retour pour cette deuxième heure de radio. Pour cette deuxième heure, Béatrice qui se joint à nous en micro,
3: Bonjour, je suis au micro aujourd'hui.
2: Oui, tu es avec nous, tu vas nous parler de, du petit show. Zoé Nadeau-Vachon aussi qui se joint à nous, qui va nous parler du après où, après on va où.
3: Oui, exactement, d'aujourd'hui. C'est ça.
2: Oui, c'est ça. Moi, je vais vous parler de le crime de l'Entre Express au Théâtre Maisonneuve. Et Étienne, pour finir, tu vas nous parler de l'arme de Plours. Au Théâtre Prospero. Mais Étienne, tournons-nous vers notre calendrier culturel de la semaine. On le fait en deuxième heure cette semaine parce que la première heure, c'était juste des entrevues, des belles entrevues que j'invite les gens à aller écouter. Pour rester vraiment bon. Étienne, on commence. Il y a Quichotte au Théâtre du Nouveau Monde qui commence le 5 mai. Ça va être du 5 au 6 juin. 5 mai au 6 juin. Dans une Espagne déchirée par la guerre civile, un professeur de littérature métamorphosé en chevalier transforme un bordel en dernier bastion de liberté, prouvant que la folie est parfois l'unique refuge de l'utopie face à l'oppression.
4: Il y a aussi Parachute libre au Théâtre du Rideau Vert du 6 mai au 13 juin. Deux grandes dames du théâtre s'affrontent dans une guerre de territoire sans merci, transformant une chambre de maison de retraite en un ring où l'humour grinçant sert de bouclier contre la vieillesse et l'oubli.
2: Miel à l'Agora de la danse du 7 au 9 mai. 9 mai qui m'a fait, Étienne, en passant.
3: Ah oui. Bonne fête en avance.
2: Une odesse chorégraphique où trois femmes explorent le cycle de la féminité à travers un voyage spiralé et métamorphique, transformant la scène en une alchimie dorée de douceur et de puissance.
4: Il y a aussi Rumeurs et Petit Jour à l'usine C du 7 au 9 mai dans une émission de radio aux effluves des années 70. Un groupe de chroniqueurs tente de sauver la beauté du monde en opposant une pensée chorale loufoque et résistante à la froideur du conformisme ambiant.
2: Donc les sirènes à chaque semaine, c'est ça que tu me dis.
4: Exactement.
2: Je comprends. Pièce qui roule encore présentement parce qu'il ne s'arrête pas, Étienne. Ça continue encore des œuvres qui jouent. Le Scriptarium de 2026 au théâtre Denis Pelletier jusqu'au 8 mai.
4: Il y a aussi jusqu'au 9 mai. Après, on va où? Au Centre du Théâtre d'aujourd'hui, ainsi que Chilling à la Licorne, Visage à Espace Go, ainsi que Le Testament des Célébrités au Centre du Théâtre d'aujourd'hui.
2: Mais oui, 9 mai, qui est aussi la journée internationale de acheter votre billet de théâtre pour la fête à Manuel.
3: C'est ce qui est bien.
2: On l'a dit la semaine dernière.
3: C'est,
2: oui, mais oui, c'est ça. On lance ça.
3: Oui.
2: Un nouveau jour, au Théâtre du Seb jusqu'au 10 mai.
4: Mais il y a aussi jusqu'au 15 mai, une fois que vous aurez acheté votre billet pour la fête de Manu. Ouvert à toute diversité corporelle au Centre du Théâtre d'aujourd'hui, en 5 à 7, bien sûr. Possession à la Licorne, aussi en formule 5 à 7.
2: Exactement. On a aussi L'Arme de Plours au Théâtre Prospero jusqu'au 16 mai.
4: Et pour finir, Frères, qui continue au Théâtre du Seb jusqu'au 17 mai.
2: Et oui, une belle programmation, en fait, qui continue. Étienne, on est très, très, très contents. On continue à aller voir ça. Oh, désolé. Ça n'aurait pas...
3: Oui, on s'en sort d'ici. Oui, mon Dieu, on s'en allait faire une petite gigle.
5: Moi, je voulais juste savoir comment on prononce Plours.
2: Plours.
4: Plours. Plours. Moi, au début, c'était L'Arme de Plours. Puis après, dans le show, il commence en disant Plours.
3: Plours.
4: D'accord.
2: Ouais, c'est bien. On va se tourner vers le premier segment avant de s'enfarger des pattes dans les pieds. Puis c'est ça. Parce que oui, Béatrice est allée à La Chapelle pour nous pour aller voir le petit show.
5: Oui, je suis allée voir le petit show. D'ailleurs, qui se prononce vraiment petit show, là, T-S-I-S, ben show. Là.
2: Ouais. Voilà.
3: Ben, comme tu mets petit show.
5: Ben c'est bon, ça.
3: T'as
5: oui,
3: un truc.
5: Ouais, exact. Fait que le Théâtre de La Chapelle, première fois que je suis allée. Et j'ai beaucoup apprécié la convivialité de la place. Hein, ça m'a rappelé le feu bar, l'escalier. Je sais pas si vous vous souvenez de ce bar-là, où je sortais après mes manifs contre l'austérité quand j'allais au Cégep du Vieux. Tu sais, c'était la place où il y avait beaucoup de gobelins avec des dreads qui parlaient exclusivement de Karl Marx.
4: Oui. Ils sont encore là, d'ailleurs,
3: dans le quartier. Béa, les meilleurs
5: spots. Je cruisais en plus là-bas. Là.
3: Ah oui, ouh, là, là, ces gars qui parlaient de Karl Marx?
5: Oui, oui, et qui portaient pas de déodorant. Ça.
3: Comme quoi, le goût se raffine avec l'âge.
5: Oui, ça se raffine un petit peu. Donc, la pièce Tish Show est une pièce de Xavier Goulet, Benjamin Thérien, avec comme interprète Florence Lacombe Soucy, Marie-Lou Leblanc et Victoria Leblanc. Sont-elles sœurs? Je ne sais pas. J'ai eu la chance de parler avec Xavier après la pièce. Et je lui ai demandé de m'expliquer un peu l'idée derrière cette œuvre que je vais vous expliquer ensuite. Et voici ce qu'il m'a dit. Donc, ils se sont inspirés du film « Petit peuple » de Fernand Bélanger, un film de 1971. J'ai l'impression que peut-être Étienne pourrait connaître ça vu que t'es vieux.
4: Même pas. Je suis vieux, mais pas à ce point-là encore.
2: Ah, là,
4: donne-moi
2: là,
4: quelques
2: là,
4: années.
5: Là. OK, bon, ben, je suis allée lire le résumé sur l'ONF et ça disait « Deux jeunes gens farfelus et idéalistes cherchent du travail. » J'étais comme « Wait, is this film about me? Because that sounds like me. » Et c'est surtout des jeunes, en fait, des jeunes gens en quête de liberté qui errent dans un monde capitaliste. Donc, Xavier et Benjamin, avec cette pièce-là, avec ce film-là, ont créé cette pièce et ils avaient donc envie de parler du Québec autrement. Ce qui est un peu ironique, vu que la pièce s'ouvre sur des filles qui fêtent la fête du Canada. Et je trouve ça quand même absurde, parce que qui fête la fête du Canada?
4: Personne.
5: Je trouve ça drôle comme idée, parce que genre, c'est vrai, il y a peut-être du monde qui fête ça, la fête du Canada.
6: Peut-être qu'on n'est pas invité.
5: Moi, c'est ça, on n'est juste pas invité, finalement.
4: Les lignes sont ouvertes, appelez-nous si vous fêtez la fête du Canada.
5: Lamino, je ne viendrai pas.
2: C'est ça.
5: Aussi, ils voulaient honorer l'art visuel, théâtraliser une expo, parce qu'ensuite, quand le show termine, tu peux aller visiter l'exposition sur la scène. Donc, tu marches sur la scène et c'est une expo.
6: Ah.
5: Donc, je pense que si j'avais un mot pour décrire la pièce, ce serait nostalgie québécoise. Bon, qui n'est pas un mot, je sais, c'est deux mots.
4: C'est correct.
5: Mais j'avais comme l'impression tout le long de la pièce de faire un trip de gommies aux potes pendant une heure et quart dans un chalet en bois rond qui sent le pâté chinois.
6: Okay. C'est niche, mais je comprends.
5: C'est niche, mais tu sais, on sent l'énergie québécoise, là.
6: OK.
5: Et c'est un peu un trip, la pièce, quand même. Et donc... la scène en question, qui est une expo, c'était comme une espèce de... Je l'ai vu un peu comme un marché aux puces CG, avec des bébelles un peu partout, des super cool peintures abstraites, toutes sortes de références québécoises qui, collectivement, nous rassemblent. Et ça, au Québec, on aime ça, être rassemblés. Hein? Regardez le hockey, par exemple.
6: Ah. Ben oui, la fièvre des séries.
5: La fièvre des séries, oui. C'est pas assez beau.
6: Qui nous a tout emporté.
5: Oui.
6: Tel le pied main bouche en CPE.
5: Même si moi, je pensais pas aimer ça, le hockey. J'aime ça à cause de la fièvre des séries.
2: Ben, c'est ça. Hein.
5: Mais je me dis, ça serait le fun qu'il y a autre chose qui nous rassemble, genre le féminisme, là, tu sais. Imagine si on était autant rassemblés pour le hockey que pour le féminisme.
2: C'est triste parce que c'est vrai.
5: Ça serait hot quand même.
2: Ça serait vraiment hot.
6: Ben, écoute. On va essayer de se mettre des gilets tricolores en tant que féministe.
5: C'est ça, voilà. Donc, la première partie de la pièce se passe dans une cour pleine d'accessoires de la fête du Canada avec trois filles qui ont vraiment l'air de vivre un trip de moche. Puis, t'as le goût de participer. Et il y a la toune « Tout le monde aime Marilyn », tu sais. « Tout le monde aime Marilyn
2: »
5: qui joue « On repeat » et ça devient... Ça devient absurde. T'as presque le goût de payer trop cher pour aller dans une piscine avant et recevoir des vieux plasteurs d'en face. Tu sais. Comme à un moment donné, ça... Je t'ai rendu là. Dans la deuxième partie, on est en hiver et il y a un interprète sur la scène qui joue de notre sport national, la ringuette.
2: C'est ça.
5: Sans blague. Il y a du hockey un peu dans la pièce. Fait que, c'est vraiment câble.
6: Ah, ben là.
5: Et ensuite, il y a une projection d'un petit documentaire réalisé par les gars de la pièce. Et ça, c'est un de mes bouts préférés parce que le documentaire, c'est simplement un dépanneur et on suit une femme. Ben, en fait, c'est une caméra fixe puis on suit une femme qui tient le dépanneur et on voit la clientèle acheter des gratteux, de la Red Label, des clopes. Et c'est tellement québécois. Ça a comme pas de bon sens comment c'est québécois. Puis je trouvais ça intelligent, tu sais. On nous montre seulement la journée d'une femme, mais il y a tous les référents québécois. Il y a même une cliente à un moment donné qui arrive puis elle parle de coquilles Saint-Jacques.
6: Mmh.
5: Et moi, je sais pas pour vous, mais moi, quand j'étais jeune, on mangeait des coquilles Saint-Jacques.
6: Ça
5: là,
6: y allait par là. Là.
5: On célébrait quelque chose quand on mangeait des coquilles Saint-Jacques. Là. Puis là, ma mère, elle allait à la poissonnerie acheter les coquilles Saint-Jacques. Puis elle faisait en dessert du riz sans assaisonnement, là, vraiment blend. Puis elle nous regardait bien fière. Puis elle était comme, sont-tu bonnes, hein, les coquilles Saint-Jacques de la poissonnerie?
2: Mais
5: au Valmont, son chat, ben, Valmont, là.
4: Ouais,
5: on vrai. Va se le dire.
4: C'est vrai que son chat.
5: Mais celle-là, il y en met du stock, des pétons, des champignons.
6: Ils sont pas cheap.
5: Puis ils sont pas cheap, tu sais. Puis ils sont fraîches en plus. Ils sont congelés, mais ils sont fraîches. C'est là que tu réalises ta classe sociale, c'est quand t'as jamais mangé du homard, mais la coquille, c'est la petite coquille Saint-Jacques, là, sa célébration. Bon, salut maman, elle m'écoute en ce moment, je suis convaincue. Finalement, la dernière partie de la pièce était un peu plus abstraite, mais il y avait beaucoup de papiers sur lesquels on avait écrit le mot poème à répétition. Et l'image était forte, je trouve, puisqu'au final, c'est pas ça la poésie, tu sais, j'ai pas écrire le mot poème, là, mais c'est dans le sens de... Tu sais, je veux dire, c'est l'art, c'est subjectif, tu sais, c'est la liberté de réfléchir et d'en faire notre propre interprétation, parce que moi, ça m'a fait réfléchir. Et c'est aussi la thématique de Xavier et Benjamin, la liberté. Là, je parlais de réfléchir, mais j'ai dit liberté avant,
2: ouais,
5: on s'en
2: ben
5: souvient, parfait.
2: Ouais.
5: Et je pense qu'ils l'ont bien traduit avec leur œuvre, qui était en soi remplie d'œuvres, donc c'était une genre de mise en abîme constante. Parce que la liberté, c'est aussi s'exprimer comme on veut. Hein? C'est prendre du patrimoine, des objets symboliques québécois et les pitcher soigneusement dans un ramassis de souvenirs sur une scène d'un théâtre du Plateau Mont-Royal. Et je me suis dit, c'est tout ça, la liberté? Hein, gang? Je me suis demandé, c'est quoi la liberté? Et là, je me suis dit, ben, t'es pas philosophe, Béatrice, fait que calme-toi. Mais j'ai tenté d'y répondre quand même. Et je

0: Mais c'est que la mère.
1: Mais c'est
2: moi, c'est parce que je suis allée dans une plage nudiste.
0: C'est ça. Okay. Non, c'est ça, moi, j'ai pas les références. J'ai juste le référent de la mère qui a pas de fond.
1: Oui, juste... ça, c'est un bon référent.
3: Je
1: suis jamais allée dans une plage nudiste.
0: Continue.
1: Excuse-moi. Mais c'est le rêve quand même, là. C'est quand même un grand sentiment de liberté.
0: Oui.
1: Mais pour certaines personnes, la liberté, contrairement à moi puis Laurence, c'est avoir une carte Costco pour remplir la tank de son Hummer. Et je n'ai aucun jugement envers ces personnes-là, j'aimerais juste le dire. Et en Finlande, j'ai rencontré un réalisateur palestinien et pour lui, on a jasé un peu de ça, la liberté, c'était de marcher dans la rue sans avoir peur de se faire tuer. Fait que tu sais, c'est fou comment la liberté, c'est propre à chacun et chacune. Et donc, pour Xavier et Benjamin, de ce que j'en ai compris de leur œuvre, leur liberté à eux, c'est de créer, de performer, de s'exprimer au travers de l'art sous toutes ses formes. C'est nous mettre à tune, tout le monde aime Marilyn en boucle dans les oreilles. C'est aussi un cadre plein de photos du clip Bonne Fête Kevin. C'est remplir une scène de feuilles blanches sur lesquelles on écrit poème dessus. Mm. Et c'est ça qui est beau avec l'art. Ça nous rend libre de nous exprimer, d'associer une tune à un souvenir ou une odeur, de regarder un film en pleurant, de peindre avec ses mains ou ses boobs. Devenir à CISM, extrapoler sur la liberté que tu penses connaître et que finalement, en parlant plus, tu réalises que la liberté, c'est un sentiment.
0: Ben oui.
1: Puis c'est là que tu te dis, « Hey, Béatrice, tu es philosophe.
4: Ah. » Wow. J'allais me dire, vraiment.
0: Wow. Finalement, t'es philosophe.
1: Je suis ici pour me vanter, finalement, c'est expert. Ouais. Non, mais...
0: comme depuis 2019, dans le fond.
1: Oui, c'est ça. Et merci, le petit show, de m'avoir rendu... Tu viens de me dire que depuis 2019, je me vante à radio.
2: Non, mais
1: j'adore, je danse.
0: Il y a pas un fond de vérité à ça? Ou...
1: Il y a un petit fond de vérité, je suis d'accord. Mmh.
0: Mais c'est avec tout amour, t'es encore là aujourd'hui.
1: Oui,
2: c'est une philosophe qui est respectée quand même.
1: Oui, je suis gratuitement en plus. Là.
0: Hey.
3: Super respect.
0: Oui.
1: Merci, le petit show, de m'avoir rendu philosophe pour ma dernière chronique de l'année.
2: Mmh.
1: Et merci, les gars, et maintenant Laurence, de m'accueillir à CISM. À chaque deux semaines, trois semaines, quelque chose comme ça.
0: Exact. Mais on espère te retrouver la saison prochaine, qui est en septembre.
1: Bon, ben, je vais sûrement être là, à moins que je sois rendu à LA.
3: Super. Une possibilité.
1: Super. Je suis très international.
0: Exact.
2: Philosophe international.
4: On sait quand même tes priorités sont où maintenant.
1: L'argent.
0: Oui, l'argent. Et l'argent.
3: Et l'argent.
0: On va l'écouter Graal de Lydia Kepetsky, la chanson qui commençait justement tantôt, parce que j'ai 7 ans de radio, Étienne.
3: Et voilà.
0: On va l'écouter ça au retour, c'est la chronique de Zoé. Donc, restez
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0: C'était Graal de Lydia Kepinski, qui juste pour sortir un nouvel album. Et tiens, c'est beaucoup de chansons qu'elle sort peu à peu. Et vraiment thématique un peu plus Eurodance pour elle. C'est le party. Là. C'est le party, sincèrement. Mm-hmm. On l'apprécie. On se tourne maintenant vers le prochain segment. Zoé, t'es allée au Centre du Théâtre d'aujourd'hui pour Après, on va où? Du grand Michel Rivard. Oui. J'avais très hâte que tu nous en parles, sincèrement. Parce que, pour vrai, puis regarde, pas obligé de le dire à la fin, mais je me demandais si c'était si bon que ça. On en reparlera hors micro, peut-être.
1: OK, oui, ben il devrait avoir du temps pour des questions, Manu, parfait. Fait que note-les. Ben, voilà. Mais oui, effectivement, je suis retournée faire une petite visite au Centre du Théâtre d'aujourd'hui cette semaine. D'ailleurs, je pense que je suis allée assez souvent depuis le début de l'hiver pour mériter un double de clé la prochaine fois que j'y vais.
2: C'est dit, on va demander à Mehdi, il travaille au bistrot.
1: Ah, voilà. Bon, c'est ben, vrai. Écoutez, prenez en note ma demande, là, je pense que je le mérite. Mais cette fois-ci, j'ai eu la chance d'assister au spectacle Après, on va où? Et j'insiste sur le terme chance parce que les billets pour les 10 représentations du spectacle au Centre du Théâtre d'aujourd'hui se sont vraiment envolés avant même la première, C'est incroyable. Mais donc, qu'est-ce que ce spectacle? Eh bien, Après, on va où? C'est un spectacle de théâtre-récit où Michel Rivard présente les chansons de son dernier album qui porte le même titre et qui est sorti l'année dernière. Et je dois dire que je trouve que c'est une façon vraiment originale de concevoir la tournée d'un album. Mm-hmm. Le spectacle mis en scène par Marie-Thérèse Fortin, si jamais vous cherchiez une autre raison d'y aller.
0: Oui, ben exactement.
2: Aïe, aïe, aïe.
0: Mais c'est ça mon point. Ça a l'air genre tellement juste impressionnant. En tout cas, continue, je m'excuse.
1: Et québécois, j'apprécie l'enthousiasme.
0: Oui,
1: je vous donne tout. Je vous explique. Donc, le spectacle combine théâtre, poésie et chansons. Et donc, Michel Rivard est seul sur scène la plupart du temps, à l'exception des chansons où il est accompagné de 3 musiciens. Et donc, ça donne un feel très intime au spectacle, une proximité avec l'artiste qui s'adresse directement au public et qui partage ses réflexions sur la vie et sur la mort. Mmh. Et donc, le spectacle ouvre avec Michel Rivard qui est assis dans une salle d'attente. Et ce temps d'attente devient un peu le fil conducteur qui joint les différents passages du spectacle. Michel nous entraîne ensuite à travers différentes réflexions sur sa vie actuelle, le passé et les questions qui viennent inévitablement quand tu vieillis et que tu réalises que la mort vient pour tout le monde. Mmh. Ce que je peux tout à fait comprendre ayant moi-même eu 30 ans cette année.
3: Oh, mon Dieu. Si j'ai eu 30 ans.
1: Grâce, je te donnais vraiment plus jeune.
3: Ah, ben, ah ouais, vraiment. Merci.
1: Mais genre, je te dirais la même chose.
2: Arrête. Mais moi, je dirais tout ça là, autour de la table. Mais les
1: c'est
2: femmes,
1: être jeune et hip, c'est un mindset. Là. Mmh. C'est pas mal. Mais ça vaut la peine de mentionner que dans le spectacle, ces réflexions-là sont vraiment pas ancrées dans la peur ou dans l'angoisse. Michel Rivard nous annonce pas non plus qu'il est malade et que ses jours sont comptés. C'est juste des réflexions normales et saines à avoir quand tu as vécu une belle vie remplie. Des questions telles que « qu'est-ce qu'on laisse aux vivants? Mmh. »« De quoi est-ce que je veux remplir le reste de ma vie? » Et bien sûr, « après, on va où? » Et les textes du monologue, comme des chansons, sont très contemplatifs. Michel Rivard pose un regard sans jugement sur sa vie et nous entraîne dans certains passages de son existence ou dans les réflexions qu'il habite en ce moment. On passe d'une marche en forêt avec son petit-fils à une histoire sur les amours qu'il a connu dans sa vie, à l'observation du magnolia en fleurs de son voisin. En gros, ce que Michel dit, c'est qu'il aimerait avoir plus de temps, non pas pour réparer des erreurs du passé ou pour changer les choses, mais simplement pour continuer d'apprécier ce qu'il a. C'est pas qu'on vieillit, dit Michel Rivard, c'est que les jeudis reviennent trop vite. Ah. Tout le spectacle est empreint de poésie, de sensibilité et d'humour. Le texte est très lyrique, plein de belles images, mais le rendu reste toujours naturel. Puis c'est ça que j'aime le plus des monologues. Quand ça réussit à t'emporter, puis que t'as juste l'impression d'avoir quelqu'un qui s'adresse à toi directement. J'avais vraiment l'impression d'être au chalet avec un membre de ma famille qui me raconte son histoire. Donc le ton est très doux, réconfortant. L'ensemble du spectacle, c'est l'équivalent d'un gros bec sur le front. Mais ce qui m'a le plus durant la représentation, c'est un sentiment poignant de nostalgie. Puis je saurais pas comment l'expliquer parce que c'est pas des moments de ma vie qui étaient présentés sur scène, là. Mais je pense que l'amour de la vie de Michel Rivard est contagieux. Ça me fait regarder avec nostalgie à tous les beaux moments que j'ai vécu puis que j'ai pas remarqué sur le coup, mais aussi avec impatience sur tout ce qui reste à venir. Le spectacle est vraiment un appel à faire le plus possible avec le temps qu'il nous reste et de ne jamais perdre notre amour profond pour la vie. C'est un peu drôle d'entendre Michel Rivard nous parler de sa mort à venir alors qu'il est tellement vivant sur scène, plein d'entrain, de passion pour ce qu'il fait. Et je dois dire que j'apprécie énormément voir des artistes de tous âges sur scène. Parce que je pense que si vieillir nous fait aussi peur, c'est qu'on n'a pas beaucoup de modèles positifs autour de nous. Mm-hmm. Mais moi, de voir un artiste sur scène à 74 ans qui a eu toute sa vie pour perfectionner son art, qui continue de créer tous les jours puis qui va partir en tournée pendant un an à travers le Québec, je trouve ça très inspirant. Pour conclure, je pense que c'est vraiment pas nécessaire de connaître toute la discographie de Michel Rivard pour apprécier le spectacle. Personnellement, je connaissais pas beaucoup la musique de sa carrière solo, puis j'ai quand même passé un très bon moment. La musique est amenée de façon vraiment naturelle dans le spectacle. On dirait que c'est une œuvre qui est faite pour être consommée là, tout le monde ensemble. Si vous êtes triste de pas pouvoir assister au spectacle au Centre du théâtre d'aujourd'hui, rassurez-vous, Michel Rivard a vraiment un horaire de rockstar du théâtre ici. La production va être en tournée partout au Québec jusqu'en mai prochain et sera de retour à Montréal et ses environs à l'hiver 2027.
4: Busy guy.
0: Merci beaucoup, Zoé. Puis ça, je posais la question simplement parce que c'est ça, je trouve que ça va l'air tellement épique, comme la mise en scène va l'air incroyable. J'adore Michel Rivard de son tout beau dommage, tout le kit. Fait que j'avais juste peur que ce soit justement les attentes soient si hautes, puis finalement, c'est pas si haute. C'était comme juste une crainte. C'était pas vraiment du jugement. C'était
1: pas d'élitisme. En fait, tu sais, moi, je viens de l'autre côté où j'avais pas vraiment d'attente. Tu sais, comme je dis, Michel Rivard, tu sais, je sais c'est qui, tu sais, je connais un peu sa carrière et tout, mais je connais pas sa discographie. Puis, tu sais, je savais pas vraiment de quoi il allait nous parler. Fait que j'ai été vraiment comme agréablement surprise. Puis j'ai vraiment trouvé que le texte était très bon. Puis les chansons aussi sont bonnes. C'est très doux, c'est lumineux. Tu passes vraiment un bon moment. Puis je pense que, tu sais, c'est un artiste, tu sais, de 74 ans, puis il y a des gens dans la salle qui étaient plus vieux, des gens plus jeunes, puis, tu sais, ça nous rassemble toutes comme par notre humanité, là. Mais je dois dire que, tu sais, la mise en scène, j'ai trouvé que c'était le fun, mais tu sais, ça reste en toute simplicité, là. Comme le décor est très épuré, c'est Michel Rivard qui parle, alterné avec une chanson, puis on revient à un monologue. Donc, tu sais, c'est pas du jamais vu, mais ça vient bien comme mettre en valeur les textes puis les chansons.
0: Exact. Mais c'était des textes jamais lus, peut-être. Puis je fais juste un petit parallèle, parce que c'est hier, Laurence faisait partie d'un festival.
2: Oui.
0: Elle a fait une émission spéciale pour le jamais lu.
2: On l'a pas dit, on l'a dit dans les actualités, c'est le festival jamais lu en ce moment. Parlant de choses jamais lues.
4: C'est ça que j'ai vu dans
2: un festival qui a lieu au Théâtre aux Écuries. Et c'est plein d'auteurs, d'autrices qui lisent leurs textes qui viennent tout juste de pondre. Et ces textes, parfois, voient ce festival-là comme un plongeon pour les concrétiser sur scène et arriver dans nos théâtres. Donc, allez les encourager.
1: Fait que c'est des textes tout nouveaux.
0: Exact. Qui certains, des fois, justement, finissent par être sur scène plus tard. C'est vraiment incroyable. C'est des belles découvertes qu'on peut faire.
2: Et CSM était sur place pour couvrir l'événement hier. Donc, on a co-animé une émission spéciale avec Guillaume.
1: Très cool.
2: Guillaume. Des Sentinelles
0: de
2: l'art.
0: C'est pas nous, c'est Guillaume de la station et Laurence.
2: Mais Laurence
0: Dutirène.
2: Oui, mais
0: oui.
2: J'ai représenté les sirènes. Vous étiez là avec moi.
5: C'est vrai que Laurence ne chôme pas.
0: Non, c'est ça. Donc, merci beaucoup, Zoé.
1: Ben, ça fait plaisir.
0: Pour cette belle chronique. On va retourner en musique. On va écouter Last Dance de Mandy Spire sur les ondes du 89.3 FM. Je pense que c'est encore une petite danse. On va faire le party dans le studio.
5: Let's go.
2: Festif.

0: Mandy Spice, sa chanson Last Dance sur les ondes du 89.3 FM La Marge. Et c'est bientôt moi qui va faire ma chronique, Essen. Donc je vais en profiter pendant que c'est moi qui ai le micro pour faire une petite annonce. Le Canadien a gagné 2-1, Étienne.
1: Oh, c'est le rêve.
0: J'ai arrêté de le faire parce que là, c'est ça. On a eu des commentaires hors micro de qu'on n'est pas une émission de sport. Qu'on est supposé courir le théâtre. Et bon, on m'en a parlé au 5 à 7.
1: Qui
0: qui
1: vous dit ça?
0: Mais on m'en a parlé au 5 à 7. Quelqu'un autour de la table en ce moment.
1: Ah, c'est probablement moi. Mais non, pour pas me pointer. Non, j'ai dit, genre, je pense que je peux moins me prononcer.
0: C'était vraiment juste des blagues.
1: Ben oui, c'est plein d'amour.
0: Mais oui, 100%.
1: Je te parle en ça des rushs dans la vie.
0: Auditeurs, auditrices, bienvenue à bord du train le plus célèbre de l'histoire, Étienne, le légendaire CISM Express.
1: Oh my god.
0: Mon nom est Emmanuel Alejandro, je serai votre conducteur de locomotive pour les prochaines minutes afin de vous faire voyager dans l'univers de l'autrice Agatha Christie et de son personnage Hercule Poirot. Dans l'une de ses enquêtes les plus emblématiques, les crimes de l'Orient Express, Étienne, place au théâtre.
1: J'étais pas prête.
0: Ah, puis tu veux rire, Laurence?
1: Oui. On a-tu ses casse VR avec ça?
2: Ouch!
0: Donc, oui, jeudi le 30 avril dernier, j'étais de passage à la Place des Arts entre la salle Claude Léveillé et le Théâtre du Cèpe. Je savais même pas que c'était là, le Théâtre Maisonneuve. Je connaissais pas son
3: Peut-être que tu l'apprends aux auditeurs aussi.
0: Mais je savais qu'il y avait le Théâtre Maisonneuve, mais je pensais qu'il était plus proche de la billetterie. Je savais pas qu'il y avait trois salles bac à bac.
2: Je l'ai appris.
0: Mais c'est tout pareil.
1: On prend chaque jour.
3: On prend tous un train.
0: Encore une fois, comme la dernière fois. C'était une petite sortie en amoureux, hein. Faut bien en profiter, Étienne. La saison de balle recommence bientôt. On aura plus beaucoup de temps pour faire ce genre de sortie.
1: Bon. Il va-tu parler de la pièce?
0: On arrive dans la salle et d'un coup sec, on est transporté à Istanbul par un soir enneigé. Tant mieux, Étienne, la neige en veut sur scène, pas sur mon terrain de baseball. Petit synopsis éclair. Hercule Poirot, détective connu mondialement, vient tout juste de résoudre un mystère. Oh. Mais malheureusement, avant même d'avoir le temps de pouvoir visiter Istanbul en bon petit touriste, puis profiter du taux de change, il reçoit un communiqué qui lui demande de revenir aussi vite que possible à Scotland Yard.
3: Oh.
0: Pour ce faire, il se procure un billet à bord du célèbre train L'Orient Express, dont la compagnie est dirigée maintenant par un de ses anciens amis, de M. Poirot, et qui va lui permettre de voyager en première classe. Et là, pas une nuit n'a le temps de passer qu'un meurtre est commis. Un homme est assassiné à coups de couteau. 8 coups de couteau, Laurence, non,
3: oh,
0: pas 12.
3: Hey.
0: Non. Chaque passager de cette dite première classe devient suspect. Donc, oui, le légendaire détective est appelé à démêler cette énigme complexe armée de ses célèbres petites cellules grises.
3: Oh,
0: mon Dieu! Ouais, il mentionne sur scène, c'est pour ça que...
2: Okay,
0: ouais,
3: c'est très bon à date.
1: Oui. J'adore.
0: Donc, pour commencer, les points forts, Laurence, on fait ça à chaque fois. Tout d'abord, une force des spectacles qui se passent à la Place des Arts, c'est définitivement le budget qu'on alloue au décor.
2: Ah oui.
0: Ça l'aide vraiment, je trouve, pour vraiment donner un coup de pouce à la scénographie. On peut facilement nous transporter d'un quai à la gare de train à un wagon du L'Orient Express.
3: Oh.
0: Personnellement, je trouve que ça l'aide beaucoup pour les gens qui ont des troubles légers d'attention comme moi à rester captivés dans l'attention. Moi, je pars vite dans mes idées.
1: Puis
0: si on arrive au moins à me captiver par ça, j'aime vraiment beaucoup ça. Un autre point fort et très personnel, très subjectif, j'adore qu'on amène sur scène, en fait, ce genre d'histoire, moins cérébrale peut-être, juste trippant à regarder. Je suis fan des séries détectives, des thrillers, d'histoires qu'on se demande comment ça va finir. On n'est pas là pour essayer de comprendre le 12e degré. Retenez le chiffre 12, d'ailleurs, je reviendrai.
3: Parfait.
1: Attends, c'est une énigme,
3: mais on dirait qu'on a
1: renoncé les
3: games, je suis stressée.
0: Non, mais c'est juste un clin d'œil, t'inquiète. j'y reviendrai. Oui, on peut faire un peu d'analyse. Oui, il y a une question morale un peu à la fin, pour ceux qui connaissent un peu l'histoire. Mais si on veut juste être ébahi par de talentueux comédiens et avoir une intrigue, le fun, on est définitivement servi. Je trouve ça super pertinent d'avoir ce genre de pièce, surtout pour les gens qui pourraient se dire que le théâtre, c'est pas nécessairement pour eux. Parce qu'effectivement, j'aurais pas vu cette pièce de théâtre nécessairement dans une des programmations théâtrales qu'on a couvert, disons. Et je dis ça, Étienne, en tout respect pour la grande Agatha Christie. Hein. C'est une grande autrice, l'une des écrivaines les plus connues au monde.
3: Oui.
0: Je dis simplement que sa série Hercule Poirot, c'est pas nécessairement la grande dramaturgie, c'est tout. Mais c'est une très bonne intrigue, bien écrite, bien ficelée, qui nous en donne pour notre argent. Autre point fort, je l'ai mentionné brièvement, les talentueux comédiens, on les salue. Sincèrement, surtout pour lui, Olivier Moffett, qui faisait Hercule Poirot. Petit bémol, par contre, moi, j'aime ça quand même les dire. Tout d'abord, le choix de salle, justement. Oui, la Place des Arts, c'est le fun pour les décors. Mais le choix de salle, des fois, c'est un petit peu difficile.
1: Qu'est-ce qu'elle avait, la salle?
2: Oui, explique-nous ça.
0: Merci de m'interrompre. c'est que des fois, elle est trop grande et le son se disperse assez facilement. Ah. Donc, lorsque deux comédiens se parlent face à face puis que t'es comme en biais, ben, tu l'entends pas vraiment.
3: Projection
0: ça
3: de voix.
4: C'est vrai que c'est grave.
0: Le son ambiant dans les haut-parleurs, des fois, en enterré quelques, tu sais, des fins, des débuts de phrases. C'est pas l'idéal. Ouais. Quelque chose à garder un peu en tête. Là, en grande majorité des cas, ça allait, mais ça, faut peut-être faire un peu attention. Sinon aussi, le choix du nombre de comédiens, et là, je sais que ça peut être difficile d'avoir beaucoup d'artistes sur scène. C'est plus facile au cinéma, à la télé et dans un livre. Je suis certain que ce fut considéré et qu'on a dû choisir un nombre plus bas pour une raison X, Y, Z, mais il y a une symbolique derrière le chiffre 12, Laurence. Je veux pas divulgâcher, je suis pas Nathalie Petrovski, mais si la pièce, même si la pièce ne joue plus en ce moment, vous pouvez toujours la lire, vous pouvez lire le livre, voir, regarder une des adaptations. Et c'est ça, le chiffre 12, ben, 12 suspects, c'est très important. Ça fait référence aux 12 citoyens que l'on retrouve dans un jury populaire, dans un procès en Angleterre, mais aussi au Canada. Fait qu'il y a vraiment une grosse symbolique avec ça. Puis d'avoir 8, ben, c'est ça, on dit que ça m'a comme un petit peu. Oh, il manque de quoi.
1: J'en
0: dis pas plus. Non, ben, il y a quelque chose avec 12.
1: 12 Angry Men.
0: On viendra avec 12. On s'en parlera au micro. Et pour finir, dernier bémol, ben, c'est ça, c'est mon expérience de jeudi dernier précisément. C'est hors du contrôle de l'équipe derrière la pièce. Les spectateurs. J'espère que c'est pas juste moi qui devient un vieux grincheux Étienne, un élitiste, un bourgeois, patati patata. Mais Colin, les amis, il va falloir se faire une rencontre visio, conférence, là, pour revoir nos comportements au théâtre. Les montres intelligentes qui s'illuminent tout le long de la pièce, là, c'est non, là. Oh! C'est fucking non, je suis désolé.
1: French, mais...
0: Et en passant sur la montre, sur la montre intelligente, il y a l'option.
1: Oui, ne pas déranger.
0: Oui, mais il y a aussi l'option théâtre directement. Tu peux cliquer dessus.
1: Pour vrai?
0: En tout cas, Apple Watch, ils l'ont. C'est un petit visage de théâtre.
1: C'est vraiment pour les riches.
0: Tu cliques dessus, puis ça affiche. Oui, il l'a.
1: C'est
0: ça.
1: Ça coûte cher quand même.
0: Ouvrir un petit sac de bonbons et entendre le...
3: Oh non, mais là, t'étais avec des familles.
0: Ben oui, mais c'est ça. C'est les commandes en temps express, c'est adapté aux familles. Je le comprends.
3: Sac de jujubes.
0: Là, s'il vous plaît.
1: Les enfants qui mangent des jujubes.
0: Puis aussi, les maudits téléphones. On est dans ce théâtre. Il y a deux alarmes qui ont sonné. S'il vous plaît.
3: Mais ça, la gang, c'est pas à cause des enfants.
0: Non, c'est des
4: adultes qui savent pas gérer leur téléphone.
0: Puis au moins deux sonneries. Sérieusement, ça marche pas.
4: Deux, c'est
0: vraiment. Ah non. Puis je sais pas pour vous, mais on dirait que je vois, c'est dans ce théâtre, il y a toujours des gens qui toussent tout le long.
3: Oui, vous prenez vos sépacoles,
0: Babin. Puis là, c'était pire que jamais. Genre, aux deux secondes, quelqu'un toussait.
1: T'es vraiment TDAH.
0: Puis je pense que même moi, j'ai toussé. J'en ai mis, ça marche pas.
3: Je sais pas si tu te rappelles quand j'avais été voir Passion Simple.
0: Oui.
3: J'avais parlé du monde qui toussotait qui mieux.
0: Exact.
3: Et Julie Le Breton a répondu à l'extrait.
0: Oui, je l'ai vu.
1: Ah ouais.
3: Et elle a dit merci d'enfin lever le voile sur la vérité parce qu'elle était seule en scène puis elle entendait tout le monde tousser à première médiatique.
0: Ah non, mais elle aurait fait tousser référence à une sonnerie.
3: Puis elle a fait, elle a dit c'est rien. T'as pas vu la pire fois, c'était samedi. Il y a un Nokia 2005 qui s'est mis à sonner dans la salle durant son seul en scène.
4: Ah mon Dieu.
3: Puis elle, faut qu'elle continue son grand monologue.
1: Ouais, c'est ça.
3: C'est toutes des phrases fleuves, là. T'sais, c'est une écriture d'autrice de renom.
1: Oh mon
3: là.
1: Dieu.
3: Ah oh, non. Puis là, j'étais comme, oh mon Dieu, c'est impardonnable.
1: Non. Ferme ton téléphone.
3: Parce qu'elle était contente qu'on en parle.
4: Oui, s'il vous plaît.
3: Elle était contente qu'on en parle. Oui.
0: Écoute, moi, j'étais en plus là-dessus, là, justement, genre, je dois être aussi dit, là, je m'aime. C'est vraiment niaiseux, je vous le dis. Je mets mon téléphone sur Do Not Disturb.
3: Ouais.
0: Je le mets après ça sur mode avion. Et après ça, je le ferme quand même.
3: Parce que ça
0: m'est arrivé une fois je suis sorti de la pièce, j'avais fermé mon téléphone. Il était encore ouvert quand je suis sorti. Puis la sonnerie est allumée parce que je m'étais dit, je le ferme, je m'en fous, tu regardes, pas besoin. Il s'était réallumé, j'ai dû accrocher de quoi, puis c'était allumé.
3: T'aurais pu être
0: cette
3: personne.
0: J'ai eu une chance qu'il n'ait pas sonné, Colin. J'aurais pu être cette personne-là quand j'ai essayé de le fermer.
3: T'aurais pu être le Nokia.
1: J'ai fait le geste. Ouais, tu as fait le geste. C'était ça, toutes ces personnes-là, finalement.
4: J'avais beaucoup aimé la suggestion que j'avais vue dans la suspension temporaire de l'incrédulité qui disait, premièrement, éteignez votre téléphone pendant la pièce. Deuxièmement, et faites l'essai de ne pas l'ouvrir immédiatement quand vous sortez.
1: Cinq
4: minutes en sortant de la pièce, tu l'ouvriras après. Ou si tu as quelque chose d'urgent, je comprends, mais donne-toi juste ça, l'exercice de comme, non, pas tout de suite, je vais sortir, je vais réfléchir, je vais laisser vivre mes émotions, après je l'ouvre et j'irai voir mes messages.
0: Ouais. Ah non, ça m'en fait, s'il vous plaît. Parce que c'est ça, les gens le ferment pas vraiment, là, on s'entend.
4: Non.
0: Mais c'est pas grave si tu le fermes pas. Mais là, au moins, sur le mode avion, ou vraiment au pire des pires du Not Disturb, s'il te plaît, là, ça se peut.
3: Mais
0: pas.
3: Moi, j'ai tellement de. Ah. Tu sais, c'est ça, les comédiens, ils entendent tout dans ça, là.
1: Oui,
3: ils continuent à runner le show. Moi, je capotais, là.
0: Ah, non,
1: c'est fâchant.
3: Bon ouais. Mais c'est ça.
0: J'ai vécu peut-être une des pires. Mais une des shots que j'avais aussi moins trippé, j'avais été voir Cocoum, puis je pense qu'il y avait une sortie scolaire en même temps. J'avais des jeunes sur leur téléphone qui. Au moins, ils checkaient pas leur téléphone, mais ils faisaient une petite lampe sur leur poche, sur un petit papier, puis il s'écrivait des notes, puis c'était comme juste, oui, mais ton téléphone, il flash dans ma face.
3: Ben voyons!
0: Je suis pas chanceux, je pense, je sais pas. C'est moi qui ai vu le grincheux, je sais pas.
1: Moi, je me suis fâchée à un moment donné contre un couple, on regardait Oppenheimer, là, puis je m'étais fâchée à
3: essayer de parler. Ah ouais, OK.
0: Ah ouais. Non, ça c'est pas.
3: Ben et ouais.
1: Mais tout le monde dans la salle était reconnaissant que tu leur dises
4: oui, ça. Exactement.
1: On n'en pouvait plus, on était comme franchement.
4: Mais non.
0: Donc sur ça, ben c'est ça, somme toute, j'ai apprécié sincèrement, j'ai passé un bon moment, rien d'extravagant, rien qui est venu me chambouler, mais il en faut des soirées théâtre comme ça. J'ai beaucoup apprécié. Merci d'avoir été à bord du CISM Express.
4: Il y a du fun en plus. Ah. Le regard de satisfaction dans
0: on
4: sa face.
0: On va aller en musique. On va écouter Bitch de la Belladone avec Zia Kala, Sloane Lucas et Fior sur les ondes du 89.3 FM.

0: Bitch de Le Belladon, Zéa Kala, Sloan Lucas et Fior sur les ondes 83 FM La Marge. Et Étienne, on arrive déjà au dernier segment de l'émission. Je suis tellement excité.
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2: Cette personne souffre clairement d'un TSE, un trouble du spectre de l'ennui.
1: J'ai trouvé ça savoureux.
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0: Étienne, tu es allé voir L'Arme de Plours au Prospero pour nous.
2: Absolument, que j'ai appelé l'arme de Pleurs pendant des semaines.
0: C'est ça, hein? Moi aussi.
2: Des semaines à en parler comme l'arme de Pleurs avant que le
4: comme
2: show commence.
4: Mais comment ça s'écrit, là?
2: P-L-O-E ensemble R-S.
4: Plus. C'est vrai que j'aurais peut-être dit plus.
5: On serait beaucoup à cette ferme.
2: Ouais, on se disait comme c'était une joke, comme d'une larme de pleurs.
0: Ouais,
2: je crois que Christian Lapointe, qui a écrit la pièce, selon ce que Mélanie disait, peut-être a vraiment volontairement voulu faire en sorte qu'on soit légèrement mélangé. Et c'est pour ça aussi que, d'ailleurs, dès que la pièce commence, il précise en disant, parce que c'est le nom d'une artiste qui est dans la pièce, puis là, la pièce commence, puis elle dit, et le nom de l'arme de Plours? En faisant une petite pause comme ça, puis j'ai fait comme ah.
4: Puis t'entends tout le public faire
2: l'arme de plou.
0: Mais ça, qu'il en parlait en entrevue, puis est-ce que lui, il avait l'air de dire que ça venait quand même de l'arme de plou, puis ça ne dérangeait pas tant, à mon souvenir.
2: Oui. Mais donc, l'artiste est néerlandaise dans la pièce, donc c'est comme un nom un peu funky, là. Oui, c'est avec Silvio Arriola et Amélie Dallaire, qui était d'ailleurs excellent, qui en rajoute beaucoup. Mais j'ai souvent vu des traumavertissements avant une pièce, pour différentes raisons, différents sujets. Mais tu sais, souvent, c'est attention, il va y avoir des stroboscopes ou de la nudité frontale. Il y en a pas eu beaucoup cette année, en tout cas, moi, j'en ai pas. Une année, c'était.
4: Tu peux aller voir tes pièces?
2: Une année, c'était vraiment beaucoup moins. Manu, on était comme, ben voyons. Encore.
6: Surpris. Ouais. Mais il y avait une année de grande nudité, oui, je me souviens, j'étais arrivée dans ces temps-là. C'est ça qui m'avait attirée à
4: l'époque. C'est pas la grande nudité, c'était la grande nudité.
2: Oui.
0: La grande nudité.
2: Dans toute sa diversité. Quoi?
0: Rien, non, ça va, t'inquiète.
2: Par contre, cette fois-ci, le traumavertissement parlait vraiment du propos, puis je dois avouer que j'ai pas entendu ça souvent au théâtre, mais 16 ans et plus, parce que le propos dérange, j'ai été surpris, et je dois dire qu'ils sont très bien faits, parce
0: que
2: l'auteur va quand même très loin dans une certaine direction sur laquelle je vais revenir. Donc, ils ont définitivement bien fait de prendre le temps de nous avertir, et j'avertis aussi les cœurs sensibles. Ils vont quand même loin dans les propos pour montrer le point, pour montrer le sujet, parce que c'est une pièce qui parle principalement sur le radicalisme en art, la révolution en art, et le fait d'aller jusqu'au plus loin que l'artiste peut aller dans sa création, dans sa manière d'être et dans sa volonté de transformer le monde qui l'entoure. Mmh. Donc, par rapport à la posture de l'artiste en tant que tel, hein, puis c'est vraiment aussi en opposition profonde à la question du conformisme, de l'art consensuel, l'art qui dénonce rien, qui apporte rien, duquel tu ressors en disant comme qu'est-ce que ça m'a donné d'aller voir ça? Je me sens de la même manière. C'est pro-système, c'est pro-statu quo. Il y a rien de différent dans ce que je viens de voir. Cette pièce-là avait comme objectif de présenter justement une question d'un extrême. Un extrême dans la création artistique. Donc, vous pouvez vous imaginer facilement la direction que ça peut prendre. Hein? C'est vraiment une personnification du milieu des arts dans l'extrême. Hein? Un peu en trois parties, une petite mise en contexte. Après, c'est quoi un peu plus son extrémisme? Comment est-ce qu'elle va le chercher? Et après, ça finit dans un crescendo, dans un texte de l'artiste imaginaire qui est disparu, mais qui est décédé. Puis, aborder ces questions-là, hein, on suit l'artiste L'Arme de Plours. Qui a fait différentes créations vraiment choquantes par moments. Je dois avouer que même moi, on s'entend que ces créations sont fausses, mais même moi, j'étais comme, je suis pas sûr que j'aurais été confortable de voir ça sur une scène, forcément. Autant dans la forme que dans le sujet, hein, comme par exemple appeler à l'exécution de tous les dirigeants ou participants à un parti politique, point.
0: Oui, c'est ça, aucune nuance, point.
4: Oui, c'est ça, juste.
2: Tuons-les tous.
0: Tous.
6: Wow, OK, quand même, hein?
2: Tout le monde. C'est comme, OK, oui. Mais c'est ça aussi. En même temps, l'idée, c'est d'avoir une réflexion sur le radicalisme, sur la place de la société, sur la place des artistes dans la société. Mais c'est une réflexion qui est très méta. Là. C'est le théâtre par rapport au théâtre. Mais sinon, aussi, une chose que j'ai vraiment beaucoup aimée, par contre, qui était moins dans le radical, j'ai aimé toute la scénographie, la mise en scène était super intéressante. Quand on rentre dans la pièce, c'est comme rentrer dans un musée. C'est plein de petites expositions, dirait, dans des cloches de verre. Et après, un des acteurs se promène entre toutes ces différentes petites expositions-là et filme ce qui crée, après, avec une projection, les différents décors qui font évoluer la pièce.
5: C'est très métal, là.
2: Oui, c'est ça. Puis, parce que c'est ça. C'est,
6: on est dans le double diamant.
2: Définitivement, oui. C'était un de mes avertissements à la fin. Là. C'était absolument essentiel à mentionner que cette pièce est très double diamant.
5: C'est pas la référence.
2: C'est une référence de ski pour dire que c'est... Ouais.
6: C'est pas pour les débutants.
2: C'est ça.
4: Ouais, c'est Laurence qui a parti ça. Faire des comparaisons avec
2: d'accord.
4: les...
2: Ouais, donc,
4: mais moi non plus. C'est ça. C'est juste les degrés de difficulté des pistes de ski.
6: C'est ça.
2: C'est ça. Et double diamant, c'est vraiment les plus difficiles. C'est genre, fais attention, tu vas te casser le cou. Celle-là en fait définitivement partie. Pas d'hésitation.
6: C'est correct, hein?
2: Mais oui, donc, c'est ça. C'est quand même vraiment... Il y avait quand même le caractère évolutif de toute la scène qui était super intéressant. Mais pour revenir au propos, en mentionnant que c'est pas une pièce qui prétend le moindrement répondre à cette question-là, qui ne fait que poser la question. Hein. C'est vraiment une pièce qui nous pousse à réfléchir sur la liberté dans la création, mais je dois avouer que j'ai été quand même déstabilisé. Je sais pas jusqu'où la réflexion va, mais c'était pas l'idée. C'est une pièce qui est coup de poing. C'est une pièce qui est là pour déstabiliser. Elle dure à peine 50 minutes. Mmh. On la voit à peine passer, puis le propos est tellement dérangeant aussi en même temps par certains moments qu'on dirait qu'on voit pas vraiment toute cette double réflexion-là, mais j'ai eu la chance d'y aller avec un de nos amis communs, Béatrice, Max.
5: Bonjour, Max.
2: Qui a d'ailleurs fait sa maîtrise en histoire de l'art et qui parlait de la posture de l'artiste, de sa liberté créative.
4: Genre, tu m'en parles autour d'un cheesy ramen à Beltonki.
2: Ben oui, hein.
5: Oui, puis Max, d'ailleurs, est venu à ma fête, contrairement à quelqu'un.
6: C'est genre...
4: rapidement.
6: Max, est-ce que c'est le genre qui parle de philosophie marxiste?
2: Non, finalement, maintenant, il fait de l'art visuel. Je suis un peu boboche, mais regarde, c'est pas grave. J'espère qu'il nous écoute. Oui, donc vraiment pour revenir, c'est une pièce double diamant, c'est une pièce qui est vraiment intense, mais qui effectivement m'a même moi complètement dépassé parce que cette réflexion-là sur la posture de l'artiste, sur la capacité de création, puis sur la mise en abîme de toutes ces choses-là m'ont vraiment à un moment donné complètement perdu, mais en même temps on n'a pas le temps de se perdre parce que c'est tellement coup de poing, c'est tellement rapide que t'es comme oh wow, ok, puis là c'est fini, puis tu te rends même pas compte de ce qui est arrivé tellement que c'était intense. T'sais. Surtout que toute la dernière partie est un peu dans un crescendo de combien de personnes on va tuer avant que la révolution soit finie. Mais bon, c'est une pièce qui est quand même sur la liberté de créer, sur la liberté de dénoncer, sur la liberté de révolutionner, de vouloir, en tant qu'artiste, aller le plus loin possible, de pas vivre dans le dictat du statu quo, puis de toujours avoir peur de froisser les gens, puis de dire, s'il y a un seul type de personne dans notre société qui devrait pouvoir aller aussi loin qu'ils veulent, c'est bien les artistes.
5: Oui, yes.
2: Mais bon, alors je dirais, faites attention, écoutez l'avertissement, mais quand même allez voir la pièce si vous êtes intéressé le moindrement par les questions justement de la liberté créative. C'est du donc l'arbre de Plourse du 28 avril au 16, parce qu'il disait même dans la pièce, je peux pas m'empêcher. 28
6: avril
2: au 16 mai. Ah, je sais, incroyable. Donc jusqu'au 16 mai au Prospero, mais allez le voir, vous allez voir, c'est très coup de poing, c'est vraiment intense.
4: Merci beaucoup, Étienne. Et c'est ce qui va conclure l'émission. J'ai quelques petites notes à faire quand même de bas de page pour tout ça. Tout d'abord, j'ai oublié de mentionner, c'est la première heure a été un petit peu difficile au niveau technique.
6: Chaotique. Mais
4: regarde, on efface, on recommence, puis on tripe d'être ici, puis on est super content. Tout s'est bien passé finalement pour les entrevues, fait qu'on est quand même super content, super reconnaissant. Mais c'est ça, on s'excuse pour les gens possibilement qui nous écoutaient sur le CISM893.ca. Je pense que ça n'a pas été accessible en direct, mais la bande FM, ça fonctionne. On peut se rattraper sur nos Spotify, iTunes Podcast, sur le site de CISM. Ça va revenir. On fait de la maintenance sur le site. C'est juste pour ça. C'est pour avoir un meilleur site web pour vous, chers auditeurs et auditrices. Fait que c'est juste avoir du meilleur service sur le long terme. Nous, c'est notre finale de format régulier.
2: Ouais.
4: On ne sera pas de retour la semaine prochaine, mais on sera de retour le 17 mai.
6: Les sirènes d'or.
4: Je vais te le mettre, là.
2: Les sirènes d'or.
4: C'était pas voulu. Donc dimanche dans deux semaines.
5: Problème technique.
4: Ouais, c'est ça. Non, j'ai juste fermé le son. Non, mais c'est ça. Le 17 mai, on aura nos sirènes d'or en direct des écuries. Mais c'est ça, a priori, là, puis c'est vraiment 99% sûr, ça va être à 20h. Moi, je crois, là, ça va être 20h, ça va être ça. Donc, écoutez ça, ça va être super le fun. C'est notre finale, on va remettre des prix, on va nommer nos coups de cœur de la saison, pour le meilleur et pour le pire. Encore une fois, dans la bienveillance, ça va être super le fun. Petite note aussi sur l'épisode d'aujourd'hui, pour ceux qui nous écoutent en direct en ce moment, ça vaut la peine d'aller réécouter pour certains segments, surtout que la chronique de Laurence, elle va être en exclusivité web.
6: Ben oui.
4: On va aller voir Possession à la licorne, comme Étienne et moi, on a été voir la saison passée.
0: passé, il y a un an. Donc, elle aussi l'a vu, elle a fait une chronique. Oui. Donc, ça va être disponible. Donc, pour ceux qui nous écoutent en rattrapage en ce moment, vous l'avez déjà écouté. Okay. Quelle magie. La magie de la balado-diffusion. C'est-tu pas beau, ça?
6: Incroyable.
0: Donc, chronique de Laurence, 17 mai, on se retrouve pour les Serrains d'or. Ensuite, on se retrouve en septembre seulement. Donc,
6: j'espère que vous allez passer un bel été, chère auditrice.
0: C'est tout pour l'épisode. Béatrice, Zoé, merci d'avoir été avec nous.
7: Merci,
0: merci pour la saison. On se retrouve dans deux semaines, j'espère.
6: Ben oui. Mais voyons, vous avez RSVP.
0: On donne un grand merci aussi à Mélanie Binette et Manny Solé-Manlou qui nous ont accordé une entrevue. C'était super le fun, ça sera en trippant. Merci énormément. J'espère qu'on peut les retrouver une prochaine saison aussi. Étienne Laurence, mes fidèles acolytes, toujours un plaisir de faire de la radio avec vous. Ça fut une très belle saison. Demain, la nouvelle saison de CISM commence. Donc, longue vie aux prochaines émissions qui commencent demain, justement. Sur ce, restez à l'écoute de CISM. On va écouter deux dernières chansons et ensuite, c'est l'émission Symbiose qui va suivre Basse Fréquence Tout le Monde. Mais on va écouter avant tout de suite Pau et Ben de Opinard et Eldorado de Jamaz sur les ondes 89.3 FM. Bonne saison d'été, les amis.
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0: Dimanche 3 mai, 22h. Bonsoir à toutes et à tous. Bonsoir Eric.
1: Bonsoir Albert.
0: Bienvenue dans Symbiose. Symbiose, l'émission des musiques expérimentales sur CISM 89.3 Montréal, sur 107.9 Radio Victoria le mercredi ou sur le web à quelle adresse Eric?
1: Au www.cism893.ca.
0: Et tu as pour nous ce soir?
1: Ce soir, c'est de Laurie Spiegel, du Pansonic, de Christina Kubrick, du Charlemagne Palestine, le Nouveau Troum et du Istrak.
0: Et tu as aussi du Steve Holmes.
1: Et aussi du Steve Holmes.
0: Heureusement que je suis là. Moi, de mon côté, j'ai du Alva Noto. Alva Noto sera en concert le 8 mai à la SAT. On a vraiment hâte. Quoi. La dernière fois, c'était au Musée d'art contemporain et puis c'était monstrueux comme concert.
1: J'ai vraiment aimé la dernière fois. Ouais, c'était vraiment.
0: Donc on aura du Alva Noto, on aura aussi un projet d'Alva Noto qui s'appelle Signal, c'est une de ses collaborations. On a également du Stargazers Assistant, je vous expliquerai, c'est aussi une collaboration, c'est pas avec Alva Noto, mais c'est avec pas mal de monde intéressant. J'ai des nouveautés aussi, une collaboration Alison Cameron et Scott Thompson, décidément je crois que le mot que je vais répéter le plus c'est collaboration cette semaine.
1: C'est la semaine des collaborations.
0: Et j'ai du Russell Aswell, d'ailleurs on va débuter par ça, c'est une nouveauté sur édition Mego, l'album s'appelle Let It Go, on va écouter Exit Downwards.

0: collaboration Frank Brettschneider, Olaf Bender et Karsten Nikolai alias Alva Noto. Un projet qui s'appelle Signal. L'album s'appelle Robotron. On écoutait la pièce Robotron.
1: Juste avant, Laurie Spiegel avec Improvisation on Concerto GE de l'album Obsolete System.
0: Et on débutait l'émission avec Russell Aswell, Exit Downwards de l'album Let It Go.
1: On enchaîne avec Panasonic de l'album Cathode Ray, la pièce Vitra One.

0: Nouvelle parution de Katrina Kubritch, c'est Gaming in Silence de l'album Turning.
1: Juste avant Alvan Otto avec une pièce de 1998, extrait de l'album Kern, c'était Kern Modular.
0: Et pour débuter, c'était Panasonic avec la pièce Vita One de l'album Kato Hive.
1: On poursuit avec une nouveauté, Ambiance Magnétique, une collaboration québéco-ontarienne, Alison Cameron et Scott Thompson. L'album s'appelle Platanus, on va écouter Taproot.

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1: Pour la première fois du mois de mai, tu vas nous donner l'adresse de la page Blogspot. 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
1: Avant la publicité, on écoutait une collaboration Alison Cameron et Scott Thompson, la pièce Taproot de l'album Platanus.
2: On continue avec Charlemagne Palestine de l'album God Bear avec la pièce Drumming Music.

Steve Holm avec Asteroid 3457 d'une compilation Tribute to Arne Nordheim et Shalman Palestine avec Strumming Music de l'album God Bear. On enchaîne avec Nouveau Troum de l'album Enfes, c'est Pur Sime.

0: His track avec Test Recording at Trembling City de l'album Shortwave Night et, juste avant, Troom avec Bernstein de l'album Enfis.
1: Puis c'est déjà l'heure de se quitter.
0: C'est déjà la fin de cette émission.
1: Cette semaine, on se laisse avec une longue pièce, une collaboration avec David G. Smith de Gapo, David G. Knight de Daniel Dax et Michael G. York de Coil. Je pense que le point commun, ils se sont rencontrés parce qu'ils avaient tous un prénom qui commençait par un J. Le projet s'appelle The Stargazer's Assistant. J'ai découvert ça par hasard, en fait, sur un forum de discussion. L'album Remoteness of Light, on va écouter Agents of Altitude. On vous laisse avec ça. Bonne fin de soirée, bonne nuit, à la semaine prochaine et au 8 mai à la SAT pour Alvanoto. Bye bye.
0: Bye bye.
1: Prenez soin de vous.

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London Café édition du 28 avril. On débute avec Mourn de Standard Model sur le 89.3 CISM.

Bonsoir et bienvenue à London Café sur le 89.3 CISM. Mélanie Lapierre est avec vous jusqu'à 21h30 pour le meilleur de la culture britannique et irlandaise. Ce soir, on vous revient sur notre soirée de la semaine dernière avec The Last Dinner Party et Florence Road. On va également vous faire découvrir des nouveaux groupes comme The Deadmans, Brontës. On va aussi aller du côté de l'été avec notre classique de la semaine. Et bien sûr, on a débuté le tout avec une formation du Pays de Galles, Mourn, et leur plus récent simple de Standard Model, qui fait penser vraiment à un côté post-punk très intéressant. Et on continue maintenant avec du math rock. On va entendre de Manchester Quiet Animals, mais pour tout de suite, voici Civil Villains et la pièce Punching Down sur le 89.3 CISM London Café qui débute à l'instant.

La formation Quiet Animals, ils nous viennent de Manchester et nous offraient ce simple qui s'appelle Limitations, entre Falls et un côté un peu plus We Were Promised Jetpack, tout comme Civil Villains avec la pièce Punching Down qu'on a entendue tout juste avant. Et on continue maintenant avec notre record de la semaine. On ne déroge pas de nos habitudes et on vous présente un disque qui est sorti vendredi dernier et qui est vraiment sorti du lot. Et on a décidé ce soir de vous présenter la formation du Yorkshire King No One avec leur tout premier album de Burden of Empathy. Ils nous ont sorti quelques simples, quelques EP au courant des dernières années et là, ils nous arrivent vraiment avec leur tout premier disque très post-punk, un peu mélancolique sur les bords, spoken word. Les gens qui aiment, entre autres, Fountains D.C. vont aimer ce disque. Donc voici Manchester Rain, record de la semaine, King No One sur le 89.3 CISM. 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

on s'ennuie un peu de se promener en rond dans les pluies mancuniennes et partir à l'aventure musicale avec King No One, le groupe du Yorkshire, qui sort finalement son premier album après plusieurs EP et singles. Donc, il nous offre The Burden of Empathy, qui est très évolué musicalement. On aime ce côté punk, mais également ce côté sombre, comme on l'a découvert avec Manchester Rain. C'est une pièce un peu plus tranquille, un peu plus mélancolique, mais il y a des pièces beaucoup plus entraînantes, dont celle qu'on vous fait tourner présentement en sourdine, Turkey Dinosaurs. On va en entendre un petit extrait.

Donc, King No One, un groupe à découvrir si ce n'est déjà fait. Et parlant de découverte, on s'en va écouter deux nouveaux groupes, les Byes avec Fade Into the Night, mais pour tout de suite, The Light Show avec Fighting With the Night. Ben oui, les deux parlent de la nuit et du nightlife. Donc, Fighting With the Night, découverte de la semaine sur le 89.3 CISM.

nous ne sommes pas en reste avec le côté indie rock des années 2000, des débuts de London Café avec Lay Bys et la pièce Fade Into the Night. Et juste avant, on a été du côté d'Halifax, non pas en Nouvelle-Écosse, mais bien sûr en Angleterre, avec The Light Show et la pièce Fighting with the Night. Et on continue maintenant en vous parlant du concert qu'on a vu la semaine dernière, The Last Dinner Party. Quelle énergie! Abigail Morris, qui a une présence scénique du tonnerre. Ils nous ont fait des pièces de l'album From the Pyre, mais également des pièces de leur tout premier album. Malgré l'absence de Georgia, une des membres du groupe qui malheureusement n'était pas là pour des raisons de santé, eh bien, le groupe a vraiment donné tout ce qu'il pouvait. Il y avait de l'énergie. Leur petit mot en français, c'était très sexy, on pourrait dire. Et donc, ils nous ont vraiment offert une performance à coupé au couteau, très solide, tout comme Florence Road, un groupe qui nous vient de l'Irlande et qui ouvrait en première partie. Donc, on va entendre dans ce prochain bloc de Last Dinner Party, on va se remémorer la nuit magique de la semaine dernière. Et pour tout de suite, voici extrait du EP Spring Forward, Florence Road et la pièce Storm Warnings sur le 89.3 CISM.

Quelle soirée qu'on a vécue avec The Last Dinner Party. C'était quasiment comme une messe tirée de l'album From the Pyre. On a entendu l'extrait Rifle. Et juste avant, tout aussi solide sur scène, Florence Road, une belle découverte de l'Irlande, tirée de leur plus récente EP Spring Forward. C'était la pièce Storm Warnings. Et on continue maintenant avec un bloc d'influence indie shoegaze. On va se faire plaisir en vous faisant retourner de Twilight Sad, l'album It's the Long Goodbye qui est disponible depuis quelques semaines déjà. On va vous faire découvrir Cable Boy, Yumi and the Weather dans les prochaines minutes, un groupe qu'on vous avait déjà fait tourner il y a quelques mois, quelques années de ça. Mais pour tout de suite, voici le projet Silk avec la pièce Aura Lux sur le 89.3 CISM.

Nostalgie quand tu nous tiens. Et oui, on se croirait dans un retour aux années 80 avec le dernier bloc qu'on vous a fait tourner de Twilight Sad qui se sont liés d'amitié en tournée avec Robert Smith. Eh bien, ça donne ce que ça donne. Une sonorité très The Cure sur ce nouvel album It's the Long Goodbye qu'on a entendu, qui est sorti il y a quelques semaines déjà de ça. On a entendu l'extrait Inhospitable Hospital. Juste avant, c'était Cable Boy, une nouvelle formation qui vient de faire paraître un album Forever et on a entendu l'extrait Let's Go. Juste avant, on vous l'avait fait découvrir il y a quelques mois, quelques années de ça, Yumi and the Weather. Eh bien, Ruby Taylor, de son vrai nom, avec son groupe, nous revient avec ce tout nouvel extrait Riptide. Et on débutait avec le projet de Michael Smith, Silk, et un extrait d'un EP qui va paraître dans quelques semaines, Aura Lux. On a entendu la pièce titre. Et on continue maintenant avec le classique de la semaine. Il commence à faire chaud, il commence à faire soleil. On s'est dit pourquoi pas vous faire jouer des sonorités estivales. Et on va vous faire tourner un groupe qui a joué abondamment en 2012 sur nos ondes, ici même à London Café. On parle ici de Citizens, on s'ennuie d'eux, on ne sait pas qu'est-ce qu'ils sont devenus, mais en 2012, ils avaient fait ça, ils avaient fait paraître l'album Here We Are. Voici la pièce phare de cet album, Reptile, et on se retrouve après la pause Citizens, classique de la semaine.

Vous écoutez toujours l'Hôte d'une café sur le 89.3 FM. Mélanie Lapierre est avec vous jusqu'à 21h30 et on vient de débuter cette dernière demi-heure avec un groupe de Don Patrick en Irlande, The Thing Is. Si vous aimez Last Dinner Party qu'on vous a fait jouer un peu plus tôt, Wolf Alice, les guitares très cinématiques, vous allez aimer cette pièce qui s'appelle I Would Rather et c'est un groupe à surveiller et on vous présente maintenant les nouveautés de la semaine. On vous en a présenté quelques-unes en début d'émission, entre autres King No One et le simple de The Light Show et Mourn, mais il y a d'autres nouveautés à se mettre dans les oreilles cette semaine, entre autres BK Pepper, un auteur-compositeur irlandais qui nous offre Pagan, Lucy Blue avec Thank God qu'on va entendre dans les prochaines minutes. Mais pour tout de suite, on s'en va dans l'indie grunge avec The Dead Man's et l'album homonyme et Brontes qui nous viennent de Glasgow avec leur album homonyme également. Voici I Think I Love You sur le 89.3 CISM, le meilleur de la culture britannique et irlandaise.

de Dead Man's. Ils nous viennent de Londres et ont enregistré et écrit cet album autour de Paris, Londres, Brooklyn et à plusieurs endroits. Et on aime ce côté grunge, spoken word, une fondation rythmique très intéressante. Donc, à surveiller de Dead Man's. On a entendu l'extrait You're My Edge. Et juste avant, c'était Brontë's, probablement inspiré par Emily Brontë. Et c'est Eau de Hurlevent. Il nous offre une pop très sophistiquée avec un côté indie rock très léché, très intéressant. Et donc, on a entendu cette pièce qui s'appelle I Think I Love You, tirée de l'album homonyme. Et on peut s'imaginer le Tom Tom Club mêlé avec Chrissy Hynde et les Ronettes tout en même temps. Donc, un bijou, cet album de Brontë's de Glasgow. Et on continue maintenant avec des nouveautés mélancoliques. On va entendre dans les prochaines minutes l'auteur-compositeur irlandais B.K. Pepper, mais pour tout de suite Lucy Blue avec l'album Thank God. Voici One for the Road sur le 89.3 CISM London Café qui continue à l'instant.

La faune et la flore vue par l'auteur-compositeur irlandais B.K. Pepper. Il nous offrait vendredi dernier son album Pagan, son deuxième en carrière, un disque qui a été enregistré avec l'Orchestre symphonique national tchèque, le Glasshouse Ensemble et Victor Ori Arnason, donc un violoniste scandinave. Et on aime ce côté très intimiste, ses textures classiques et ce côté très mélancolique. Donc, Fauna and Flora, une pièce de B.K. Pepper de son album Pagan. Et juste avant, on était aussi du côté de l'Irlande avec Lucy Blue, Lucy McDonald, qui nous vient de Dublin et qui nous offre Thank God. On a entendu l'extrait One for the Road. Et c'est déjà maintenant la fin de cette édition de London Café. On vous invite à rester à l'écoute de CISM. Vous pouvez nous joindre via les réseaux sociaux, le CISM893.ca entre deux émissions. Et on vous invite donc à rester à l'écoute puisque les pénibles arrivent à l'instant avec leur humour très intéressant. Donc, on les salue et on se laisse ce soir avec CQ Wrestling. Vous vous rappelez sûrement de Chapaka Wrestling. Eh bien, ils ont juste changé un petit peu de nom et ils nous offraient vendredi dernier un single qui s'appelait Finish Line. Et oui, on est rendu au trait d'arrivée. On est rendu à la ligne d'arrivée pour cette émission, mais on se retrouve la semaine prochaine, même heure, même poste. Voici donc CQ Wrestling, Finish Line. On vous souhaite une bonne soirée sur les ondes de CISM.

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1: Voilà.

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1: Bonjour et bienvenue à l'édition du 3 mai de l'émission Basse Fréquence. Avec vous pour les deux prochaines heures, à son poste, aux commandes musicales et à la réalisation, c'est mon ami et le vôtre, le seul et unique DJ masqué, c'est Richard Lafrance au microphone. Dans les nouvelles artistiques cette semaine, le chanteur, producteur et MC Tommy Cowan, monsieur Yes Indeed, a célébré ses 80 ans. On a lancé la biographie officielle de Peter Price, The Cool Ruler, The Incredible Life Story of Gregory Isaacs à Kingston, le 13 avril dernier. J'ai reçu ma copie, on en fera une critique bientôt. Il y a Shensi qui fait équipe avec Daddy Yankee pour Echo, chanson thème de la Coupe du Monde 2026. On l'a pour vous plus tard. Et Steven the Genius McGregor fait paraître une relecture d'un classique mento, la rythmique Hill and Gully. À la fin de l'émission, on fera un calendrier des événements surveillés pour toutes les prochaines semaines. On débute en musique avec un segment dédié à un grand chanteur toujours actif, M. Barrington Levy, qui a célébré ses 62 ans cette semaine sur les ondes de basse fréquence, sur CISM au 89.3 La Marge et aussi sur CFRT au 107.3 Iqaluit.

6, première chanson de Barrington Levy, notre artiste en vedette ce soir, puisque c'est son anniversaire. Et on a entendu les chansons Dances Are Changing, Come In A Dance, Under Me Sensi, le plus gros succès du segment probablement. Avant ça, en compagnie du DJ Trinity, Give Thanks and Praise, In This Time, et on a commencé avec Sister Debbie, version alternative de Shine Eyed Gal. Donc, on va parler de lui, Barrington Levy, qui est né le 30 avril 64 dans le comté de Clarendon. Une voix suave et aussi très puissante, et ça lui a valu le surnom de Mellow Canary. Et il a commencé sa carrière donc dans Clarendon avec un groupe du nom de Mighty Multitude, avec son cousin Everton Dacres. Premier single, My Black Girl, n'a pas vraiment fonctionné. Par contre, à 14 ans, il commence à déjà se faire un nom sur les sound systems de Clarendon. Et c'est le producteur Delroy Wright qui et son frère Hyman Wright, Jalife, qui ont rencontré Barrington, en fait, qui lui ont été présentés par Trinity, justement, Wade Brammer. Et apparemment, l'étiquette Jalife a enregistré plusieurs chansons avec Barrington avant de le présenter à John Joe Laws, qui a vraiment débuté sa carrière là. Et donc Barrington est remarqué par John Joe et lance une carrière solo. Il le fait enregistrer à Channel One avec les Roots Radix, et là c'est les succès qui se succèdent comme Call the Weed, Shine Eyed Gal et tout ça. Il a ensuite travaillé avec les producteurs bien en vue de l'époque là, comme les Alvin Ranglin, avec Toyan, avec Jah Thomas et Trinity. Et même si à l'époque, là, c'était pas si important de faire des albums, lui en a fait quatre en succession là, à compter de 1980. Shaolin Temple, Bounty Hunter, Shine Eyed Gal et Englishman. Des albums vraiment considérés comme des classiques. Et dans les années 80, l'album Robin Hood. Et ça, ça a contribué à le faire connaître vraiment beaucoup mieux du côté du Royaume-Uni. Et aussi en Jamaïque, il commence à travailler avec Jazz Crew, et en 84, ça tape son plus gros succès, le Under Me Sensi, et avec Here I Come aussi, qui s'est hissé au rebord du top 40 des singles au Royaume-Uni en 85. Ensuite, un dernier coup d'éclat vraiment en 98 avec Living Dangerously, en collaboration avec le DJ Bounty Killer. Et donc, depuis ce temps-là, ben on le voit là, sur les spectacles, évidemment, que ce soit vintage là, en Jamaïque ou sur les bateaux de croisière et tout ça. Et on sait que, bon, en fait, en 2015, il a repris une quinzaine de ses titres. Une version intéressante, des versions acoustiques. L'album s'appelait Acoustical Levy. Et depuis ce temps-là, ben, c'est un peu plus tranquille de son côté. Mais on a vraiment un catalogue rempli de succès qu'on continue à vous faire entendre. On y va maintenant avec Barrington et sa chanson Black Roses. C'est sur basse fréquence.

quatre autres grands succès de Barrington Levy. C'était juste deux chansons empruntées à Bob Andy, My Time et To Experience. Avant ça, Here I Come et sur la même rythmique Black Roses. Et dans les nouvelles, tiens, c'est intéressant, il y a monsieur Tommy Cowan qui est un impresario, un chanteur, un MC, qui a tout fait dans l'industrie, qui a célébré ses 80 ans la semaine dernière au Circle House. Ça, c'est le quartier général du groupe Inner Circle à Miami. C'est un groupe, d'ailleurs, un des nombreux groupes dont il a été le gérant. Les Wailers aussi. On rappelle, d'ailleurs, que M. Cowan a produit le spectacle de Bob Marley là, au Zimbabwe. En fait, il a produit le One Love Peace Concert à Kingston en 78 et ensuite le spectacle au Zimbabwe pour l'indépendance là, à Harare. Et donc, on rappelle que c'est un... Il est né dans le comté de Sainte-Élisabeth, enfant d'une famille de 11 enfants. Et il a commencé en tant que chanteur avec les Jamaicans et qui s'était mérité là, le Festival Song Contest en 67 avec la chanson Baba Boom Time. Et il a ensuite continué sa carrière en tant que producteur. C'est lui qui a produit Cherry O' Baby pour Eric Donaldson. Et quelques autres grands succès comme ça. Il était gérant des New Circle, de Junior Tucker, d'Israel Vibration et de Dennis Brown. Donc, et on rappelle aussi qu'il est marié avec la chanteuse Carlene Davis depuis 42 ans et ont une nombreuse famille ensemble. Donc, on lui souhaite longue vie et comme ça, on retourne en musique avec quelque chose de plus contemporain. Et c'est Chazzy Deck.

C'est Chronix avec Family First de son plus récent album. Et on termine l'heure avec une nouveauté de John Hine de son nouvel album. C'est Big and Serious.

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2: Bienvenue à la deuxième heure de l'émission, qu'on débute avec une nouvelle rythmique du nom de Lucky et la version de Delly Ranks qui s'appelle Somebody. Dans la prochaine heure, on aura quelques extraits du tout nouvel album de Protégé qui s'intitule The Art of Acceptance. Donc pour encore une heure, restez bien branchés sur Basse Fréquence.

0: Rythmique qui s'appelle Lucky, c'est de l'étiquette britannique Stingray. On a entendu trois versions là-dessus, celle de Marcia Griffiths, Cold World. Avant ça, George Nooks avec Consider Yourself Lucky. Et Dolly Ranks qui a lancé la rythmique avec Somebody. Et dans les nouvelles cette semaine, ben, c'est comme j'ai mentionné en début d'émission, c'est intéressant ça, puisque le 13 avril dernier a eu lieu le lancement d'une biographie officielle sur la vie de Gregory Isaacs qui s'intitule The Cool Ruler, The Incredible Life Story of Gregory Isaacs. Une production de 388 pages et c'est évidemment là, endorsé par la fondation Gregory Isaacs là, qui est menée par June Isaacs, la veuve de Gregory. Et donc, il s'agit de... Peter Price, c'est ça, Peter Price, l'auteur, est un enseignant d'anglais à l'université au collège Kingston, pardon. Et c'est un natif de Saint-Anne, évidemment un grand fan de Gregory, puisqu'il y a un an, il faisait partie de la troupe qui a fait une tournée là, du Royaume-Uni pour 6 spectacles de Cool Ruler, de musical, une production genre Broadway sur la vie de Gregory. Et comme ça, le livre est sorti et on en a déjà reçu une copie. Donc, j'ai très hâte de commencer à lire ça cette semaine. On va vous revenir d'ici quelques émissions avec un survol de l'affaire. Et aussi, si on garde d'autres nouvelles pour plus tard, pour l'instant, on a quelques extraits à jouer du nouvel album de Protégé. L'album s'appelle The Art of Acceptance. On débute avec la chanson « In Your Corner ».
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Alors, tel que promis, trois extraits du tout nouvel album de Protégé. L'album s'appelle The Art of Acceptance. On a entendu, en compagnie de Jesse Royal, Something I Said. Avant ça, avec Pressure, Ten Times Around the Sun. Et on a débuté avec la chanson In Your Corner. Il s'agit d'un album assez ambitieux quand même. Il y a quoi? Il y a 13 chansons avec 3 dubs et plusieurs collaborations. Dont avec Jesse Royal, oui, avec Masika, avec Shane C, Junior Gong, Pressure Bus Pipe et Stephen Marley. Alors, oui, un bon album à surveiller. Et sinon, dans les nouvelles, on voit cette semaine qu'il y a Stephen The Genius McGregor qui vient de faire paraître une nouvelle rythmique qui s'appelle Hill and Gully. C'est évidemment une reprise du grand classique Mento jamaïcain que tout le monde connaît bien. Il lui a donné une twist dancehall, évidemment. Et on l'a vu là-dessus collaborer avec plusieurs de ses artistes favoris. Le premier extrait, d'ailleurs, sera Slip and Slide, c'est avec Masika. Et ensuite, on voit qu'il a collaboré avec d'autres de ses vieux amis, comme Idonia, Elephant Man, et il y en a des nouveaux comme Nagy Boy, Skippa et Valiant, entre autres. Et je pense que la rythmique va sûrement faire un hit d'été. C'est bien parti pour ça, puisque la première version, donc celle de Masika, a débuté au numéro 1 des palmarès Billboard de Reggae. Donc, on va en profiter pour en écouter quelques extraits. Et comme à l'époque du Mento, il y a évidemment des paroles qui sont un peu grivoises. On commence avec la version de Valiant, ça s'appelle « Why ».

quatre versions donc de cette nouvelle rythmique de Genius McGregor qui s'appelle la Hill and Gully. On a entendu là-dessus Busy the Bachelor, avant ça Elephant Man, Massica et Valiant qui a débuté avec Why. Et dans les nouvelles, ben tiens, on fait un suivi sur les funérailles de Monsieur Ernie Smith. Seront le 16 mai prochain en Floride. Et donc, M. Glenroy Ernie Smith, qui aurait eu 81 ans plus tôt cette semaine, sera exposé tout ça à Hollywood en Floride, où il y a beaucoup d'amis, beaucoup de parenté. Et on rappelle que, ben tiens, il a vécu à différentes périodes de sa vie à différents endroits. Et il semble que du côté des États-Unis, quand il se rendait là, il y avait des amis avec qui il faisait beaucoup de musique country. Et il en a même enregistré là, au moins un album. C'était des amis dans le Rhode Island, justement. Et on répète que, ben, tu sais, c'était en Jamaïque, c'était un peu une icône, là, un peu un artiste de nature folklorique là, qu'on pouvait voir dans plusieurs stage shows et on pouvait voir dans les écoles et dans plusieurs événements culturels. Et donc, on vous tiendra au courant de ça. Il y a sûrement plusieurs artistes jamaïcains qui vivent en Floride, qui se rendront là pour l'événement. Et pour l'instant, on retourne à d'autres musiques et, tu sais, on va entendre une nouvelle rythmique de nos amis Gold Up, qui sera à Montréal vendredi prochain au Club Tram, justement, avec la rythmique Honeycomb. On débute avec la version de Valiant qui s'appelle Let Me Go.

Nouveauté de Sabu, donc, qui s'appelle Flying High. Avant ça, on a entendu Tylo Lanez, Valiant et Rhyme Miguel, Tell Nobody. Et avant ça, 4 sur la rythmique Honeycomb de nos amis Gold Up, qui sera à Montréal le week-end prochain. Donc, on a entendu en créole, c'est Jai Yanni. Avant ça, Busy Signal, Tylo Lanez, encore une fois, et Valiant, qui a débuté avec Let Me Go. Et dans les nouvelles, ben tiens, de bonnes nouvelles, puisqu'on sait que il y a plusieurs spectacles qui avaient pris un break depuis soit depuis la pandémie, ou que on sait que dernièrement ils ont beaucoup de problèmes à aller chercher des commandites majeures. Ben là, il semble que le DJ Beanie Man va recommencer à faire ses soirées Summer Sizzle. Donc, le prochain Summer Sizzle 2026 est prévu pour samedi le 15 août prochain. C'est au Woodley Sports Complex à Maypen dans Clarendon. Et donc, après quelques années de break, ils sont de retour. Et c'est d'ailleurs, alors que Beanie Man est de retour là, d'une collaboration internationale, Rise Again, en compagnie de Idris Elba au Royaume-Uni. Et donc, une fusion de dancehall et de jungle, il semble, sur cet extrait-là. Et puis, donc, on n'a pas annoncé encore la programmation, mais avec Beanie Man, on se doute qu'il y aura plusieurs de ses amis de la catégorie A des artistes jamaïcains. Alors, on garde le calendrier pour dans quelques minutes. On sera de retour avec ça. Pour l'instant, nouvelle rythmique du nom de Fuego, et c'est la version de Nuggie Boy, Bad Like

deux versions de la rythmique Fuego de Daviana et Nighy Boy. C'est le temps de faire le calendrier. Qu'est-ce qui s'en vient? Mais comme on le mentionnait tantôt, il y a les amis de Gold Up qui sont de passage à Montréal, donc vendredi prochain, le 8 mai. Et c'est un endroit qui s'appelle le Tram, 3616 Boulevard Saint-Laurent. Donc, musique de Gold Up avec Motorious. Et c'est Afrobeat Montréal qui est l'hôte de cet événement-là. Ensuite, toujours vendredi prochain, c'est le Dubwise Meeting numéro 7 avec Yara Sound qui reçoivent d'Écosse le Vixen Sound avec Selectress Natty. Et ça, c'est au House Gang, à compter de 22h au 6524 rue Saint-Hubert. Ensuite, le 8 mai, toujours, on a une soirée de reggae acoustique avec Mandingue de la Côte d'Ivoire, Mali, Trinidad. C'est vendredi le 8 mai, à compter de 21h au Balatou pour 15$. Ensuite, le 9 mai, on a le Rasta Party Rub-A-Dub Edition pour une soirée de Best of 80s, 90s, 2000. C'est au Queens Resto Bar, 5137 Descaries, avec la musique de... Il y a qui là-dessus? Il y a Royalty Sound, il y a Lil Thunder, évidemment, et quelques autres DJ. Le 22 mai, il y a la soirée Gratitude, Jamais 203. C'est au Noel Alexander Banquet Hall. Et c'est qui ça là-dessus? C'est plusieurs sounds. Donc, White Sane, Club Killer, DJ Blaster et plusieurs autres. Le 29 mai, il y a la soirée King of Kings. Donc, ça se passe au Caribbean Food Factory, 5311 de Maisonneuve-Ouest, avec Tony Mathorn qui sera là, Eileen Dredd pour une prestation, et évidemment le Sound System Stone Love, avec aussi Richie B qui sera de la partie, et il y aura aussi quelques autres artistes invités. Ensuite, samedi le 13 juin, Secret Garden Tropical Edition, ça nous amène à Montréal, David Rodigan, production de Ricky Daly, Mikey Tuff Williams, et c'est au Vieux Port de Montréal, donc toute la journée à compter de 13h. Le 20 juin, on a une soirée Backyard Barbecue 2026, et ça c'est au 1615 Bake à La Salle, et c'est avec des invités spéciaux comme Melody, DJ Zippy, Sweets, Little Wayne, James Bond et Big Worm et quelques autres. Ensuite, le 11 juillet, retour du Rise Reggae à Montréal avec Dwayne Stevenson, avec le Energy Squad, Solid Ground sera là avec Mikey Dangerous, Feisty, Aldo Gizmo, KB Konaté. C'est encore une fois au Vieux-Port de Montréal, au Quai de l'Horloge, et c'est un soir seulement. Et c'est Dwayne Stevenson qui en est la vedette principale. Le 25 juillet, on a la soirée Ready for Love. C'est Turbulence qui sera de passage avec le Uprising Band. Ça sera à la Maison des Jeunes Châteauguay. On en reparle plus tard. Et finalement, on vous laisse là-dessus. On a appris une nouvelle intéressante cette semaine, puisque Shensi, qui connaît quand même une carrière intéressante cette année, a été sollicité pour enregistrer la chanson qui sera la chanson thème de la Coupe du Monde FIFA cet été, en compagnie de Daddy Yankee. Et la chanson s'appelle Echo. Donc, on vous laisse là-dessus. Merci d'avoir été là. On espère que vous avez apprécié l'émission, que vous passerez une bonne semaine. Et on se laisse sur la nouvelle chanson de Echo de Shensi et Daddy Yankee. À la semaine prochaine.

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0: Bon dimanche soir tout le monde, c'est le char de marge qui commence parce que oui, il est 18h et pas grand chose, donc voilà, me voici au rendez-vous hebdomadaire, ce bon rendez-vous du dimanche soir, un rendez-vous tout spécial ce soir évidemment, je sais pas combien vous êtes à nous écouter, mais bref, ça nous fait une belle douceur de vous savoir parmi nous étant donné justement que bon, je pense que la ville est ok, au risque de me répéter depuis quelques temps déjà, et puis ben voilà, c'est soir de match ultime, donc peut-être que vous avez absolument aucun intérêt pour le hockey, c'est pour ça que vous êtes des autre. Peut-être aussi que vous n'avez pas les nerfs d'écouter ce match particulièrement stressant. Bref, toutes les raisons sont là pour soit écouter le match, soit nous écouter nous. Enfin, les deux en même temps, pourquoi pas. Bref, on a un programme très chargé, encore une fois, ce soir. Donc, on a, bon, évidemment, notre première heure de l'émission qui est consacrée, bien sûr, au palmarès francophone. Donc, d'entrée de jeu, on va se lancer dans nos nouveautés francophones, de la semaine. Ensuite de ça, on va se relancer, Alex et moi, avec une bonne vieille guerre de tounes et tranquillement on va terminer chacune des deux heures, parce que oui, ça dure deux heures cette affaire-là, avec le top 5 de la semaine qui est là, qui est tout frais, qui est tout chaud. Et puis ça, c'est pour ce qui est de la première heure. Et ensuite de ça, à partir de 19h, un peu la même formule, mais cette fois-ci en se tournant du côté du palmarès album. Donc, nouveauté de la semaine, sélection personnelle et puis top 5. Alors, c'est ce qu'on a au programme, encore une fois. Alors, sans plus tarder, on se lance tout de suite dans nos nouveautés de la semaine. Et puis cette semaine, en fait, on va commencer avec une reprise quand même d'un bon vieux succès souvenir, c'est-à-dire la chanson « Quand les hommes vivront d'amour ». Et ça, on peut pas dire que c'est le cas entre Canadiens et le Lightning, par exemple. Donc voilà, c'est une belle reprise, évidemment, de ce classique qui date... Oh, ça fait quand même une secousse. Bonsoir Alex, comment vas-tu?
1: Salut!
0: Ça va?
1: Oui, j'ai fait une marche rapide pour arriver en studio. Puis,
0: écoute, t'as pas paru?
1: Me v'là.
0: Ben, fidèle au poste.
1: Absolument. Ben écoute, premier micro, je suis présent. Fait que...
0: Ben oui, ben, c'est parfait. Donc, je te souhaite la bienvenue à toi aussi.
1: Ben, hein? C'est ça, pareillement. Ben,
0: prends le temps de prendre ton souffle là, pendant que je fais la présentation de la reprise, comme je disais, de la chanson « Quand les hommes vivront d'amour » qui, bon, se passe quand même de présentation. Là.
1: Un grand classique de Raymond Lévesque qui date de, je pense, 1957-8?
0: Ouais, dans ces eaux-là. Bref,
1: 50.
0: On mettra notre équipe de recherche là-dessus. Absolument. Mais bref, c'est ça, ça fait une secousse et c'est Saint-Martyr qui signe la reprise ici. Donc voilà, c'est un extrait du nouvel EP du trio Art Punk du Saguenay. Donc voilà, ce sera en show le 14 mai à Montréal si jamais vous appréciez la formule et que vous avez envie de voir ça en live. Voilà, ça se passe le 14 mai à Montréal. Ensuite de ça, on va écouter un peu de romance par Yuki B. Donc c'est vraiment dans l'amour ce soir là.
1: Absolument, ben oui, romance, ben c'est pour vous situer un peu, le premier extrait du nouveau projet solo pour celle qu'on connaît comme DJ, mais aussi comme membre de plusieurs formations marquantes de CISM. On pense à Yocto ou à Gilles les Filles ou encore à Hidalgue. C'est un son qui nous plonge dans la cold wave et la synth pop des années 80, donc un pays qui arrive à l'automne. Donc pour se mettre ça sous la dent, oui. En attendant que les choses se manifestent. Mais c'est bon d'attendre.
0: Ben c'est important.
1: Dans un monde où tout doit être instantané et croqué sur le vif, c'est bon de laisser les choses percoler, laisser les choses prendre leur temps. Là.
0: Écoute, pour rappeler un peu Jésus, hein, la traversée du désert, là, ça permet quand même de savourer un petit peu les choses une fois abouties.
1: Ouais, une bonne longue marche dans laquelle t'es avec tes pensées, puis tu laisses les choses méditer un peu.
0: Ouais.
1: Puis,
0: ça sert à quelque chose.
1: Ça se perd, cette heure-là.
0: Je pense que oui.
1: Ouais.
0: Je pense que oui. Alors, bref, sur ces grandes sagesses, sur ces grandes philosophies, on vous laisse réfléchir sur tout ça avec les deux chansons avec lesquelles on va commencer l'émission, c'est-à-dire « Quand les hommes vivront d'amour » ainsi que « Romance ». À tous et à toutes, on vous souhaite un bon champ de marge.
1: Ça part.

0: Bon, ben c'est parti.
1: Une fois de plus, ben oui, on a une belle ouverture d'émission. On a écouté un peu de... Une belle reprise de Quand les hommes viront d'amour, version qui décoiffe.
0: Une version différente.
1: C'est ça, exactement, proposée par Saint-Martyr. Autrement, on a écouté un peu Romance de Yuki Bey à l'instant qui nous a amené ailleurs.
0: Oui.
1: Ça fait du bien.
0: Oui.
1: Franchement, puis il nous reste une autre nouveauté.
0: Oui, exactement. Fjord. Est-ce le titre? Est-ce l'artiste? Les deux en même
1: temps. Est-ce l'étendue d'eau?
0: Non, par exemple, ça c'était un autre orchestre.
1: Une autre affaire.
0: Une autre affaire. Mmh. Mais oui, c'est ça. Non, Fjord, faites attention parce qu'effectivement, Fjord, comme le cours d'eau, F-J-O-R-D.
1: C'est ça.
0: Ça va vous mener vers autre chose. Donc, on parle ici de F-Y-O-R-E. Bon. Mmh. Alors, c'était le segment dicté de l'émission.
1: C'est ça.
0: Ouais. Et puis, oui, c'est ça. Donc, Fjord ici, proposé par Fjord, tout simplement. C'est très Bad Company de Bad Company sur l'album Bad Company.
1: Oui.
0: Qui, je pense, était la musique du film Bad Company.
1: C'est ça. Ou ouais. Encore Harmonium d'Harmonium sur l'album Harmonium.
0: Par exemple.
1: Ou Black Sabbath de Black Sabbath sur Black Sabbath.
0: C'est ça. Fait que bref, Fjord reprend cette formule qui, quand même, a fait ses preuves.
1: Absolument. À travers le temps, là, franchement. Là.
0: Exactement. Donc, bon, petite présentation de la chanson. Attention, un hymne qui célèbre l'autodétermination et honore les femmes trans qui ont

0: un appel à exister sans retenue dans les temps où les droits des personnes queer et trans sont en péril. Donc, voilà, fin de la citation. Vous comprendrez donc que c'est assez engagé.
1: Oui, absolument. Et dansant à la fois. C'est à la fois militant et plein de vie, ça qui est le fun. C'est pas juste en train de...
0: Non, ben c'est libérateur.
1: Absolument.
0: Ouais. Donc c'est avec ça qu'on va terminer donc le segment de nouveautés de la semaine du côté francophone du moins. Juste avant de passer à autre chose qui est pas une nouveauté mais qui est quand même excellent là.
1: Ben oui, c'est désolé de Bobo Ono, pas qu'il s'excuse là, mais c'est il est juste content d'être là.
0: Ben c'est ça.
1: Ouais.
0: Fait qu'on s'en va écouter ça et on revient avec la célébrissime Guerre de Thunes.

0: Ben, tabarnouche.
1: C'est en mode primate.
0: En mode primate, exactement. C'est complètement Donkey Kong, tout ça. Alors, on a écouté notre troisième nouveauté francophone de la semaine, c'est-à-dire la chanson Fjord, proposée par l'artiste du même nom. Je rappelle l'orthographe pour pas vous mélanger, F-Y-O-R-E. Et puis, c'est très bon, c'est de ça. On a écouté Désolé par Bobo Ono. Et avec tout ça, ben, on passe à ta guerre de toune avec, avec la guerre de toune, ton choix, c'est-à-dire...
1: C'est ça qu'il y a, oui, effectivement, on est rendu là.
0: C'était facile, ça.
1: Mais écoute, des fois, quand tu parles avec les tripes, ça sort pas clean d'un coup.
0: Non, c'est ça. Ben, c'est ma manière quand même de traverser une certaine adversité, un peu à l'instar de Canadien.
1: Par exemple, il y a un moment de tension, hein, des fois, on se donne corps et âme, puis on échappe des trucs au passé.
0: Ben, c'est ça, c'est pas parfait, c'est un match d'erreur après tout.
1: On fait pas d'omelette sans casser d'œuf, hein.
0: Ça, c'est vrai,
1: qu'ils
0: ça.
1: Disent.
0: Ouais.
1: Fait que bref, mon choix de dire le tout, on est rendu là. Oui, j'ai envie de justement, ça nous prend du pep, ça nous prend de l'énergie, là.
0: Oui.
1: Puis c'est Zeus qui parle la bande, puis parle la bande, pas de jeu de mots que le hockey, là.
0: Non, mais on va le prendre pareil.
1: C'est ça. Qui va nous faire ça avec Le Vice et le Culte, une pièce qui décoiffe, qui fait du bien, qui va remplir son mandat.
0: Bon.
1: Voilà. Fait que sinon, un peu de blesse avec Vise les cieux avant de passer à ta réplique, Maxime.

0: Oh yes!
1: Ça y va, ça y va.
0: Oui. Écoute, on a des nouveaux thèmes. Merci pour ça, Alex. Je vais quand même te rendre des crédits. Puis je suis très emballé par tout ça.
1: Ben, je comprends. Une version midi de Stone Cold Steve Austin.
0: Ah, ouais.
1: Comment cracher là-dessus?
0: Ben, ça manquait ça à l'émission.
1: Ouais, ouais.
0: Ouais, ouais, ouais. Donc, ben voilà, c'était ton choix de la semaine avec le vice et le culte. C'est proposé par Zouz et à l'instant, on a écouté Bless avec la chanson Vise les cieux. Et là, bon, c'est à mon tour de répliquer. Et puis, ben, je vais y aller avec la chanson Les Louanges, en fait, avec la chanson des Louanges qui s'appelle Tu me coupes l'herbe. Qui me rappelle toujours, je sais pas, un genre de mélange entre du vieux Rolling Stone, Jean Leloup, puis comme Vincent Vallière.
1: Quelle rencontre, hein,
0: quand
1: même.
0: Dans le diagramme de Venn, il n'y a pas grand-chose
1: ouais,
0: dans le milieu
1: ça.
0: De tout ça. Là.
1: Ben, il y a les louanges.
0: Il y a les louanges, avec ouais. la chanson « Tu me coupes l'herbe ». Enfin, selon moi, là, ça se peut que les gens écoutent ça en se disant « Voyons donc, es-tu tombé sous le crank, comme qu'on dit ».
1: En même temps, ouais, du « Early Stones », c'est vrai que non, je peux voir où tu t'en vas avec ça, là.
0: Bon, en tout cas, fait que c'est lancé, vous pourrez tendre l'oreille, et puis juste après, on va écouter ben, une autre reprise, hein. On avait en ouverture « Quand les hommes vivront d'amour », ben on est ici la reprise de Safia Nolin, avec une reprise d'une chanson beaucoup plus récente, c'est-à-dire la chanson « Loin d'ici » qui était au départ par les trois accords, donc Safia Nolin qui reprend tout ça, juste avant de passer à notre top 5.
1: Et oui, on traverse le cadre de porte du top 5 avec Philippe B, sa pièce 1999, avant de vous dévoiler ce qui se passe au top 4.

0: Eh bien, on écoutait mon segment de guerre de toune avec Les Louanges, avec la chanson Tu me coupes l'herbe. Ensuite de ça, Safia Nolin, avec la chanson Loin d'ici. Et à l'instant, Philippe B, avec 1999. Et ben, tu le mentionnais, Alex, juste avant qu'on écoute tout ça, on va continuer avec le top 4.
1: Effectivement, on est rendu là. Et puis, une bonne dose de bars. Oui. Je pense que c'est recommandé par le gouvernement canadien, ça.
0: Il semble que oui.
1: Sur une base quotidienne. Ouais. Là. Venant de Tiflocon, a.k.a. Mike Schaab.
0: Oui.
1: Avec son projet Vrai Vrai à Keb, la pièce T-Claude. Ben, il y a bien du T là-dedans.
0: Quand même.
1: Ouais. Au pied carré. Là.
0: Ben, c'est ça. Pas pour dire qu'on est un petit peuple, là.
1: Non.
0: Mais il y a des petits pas mal.
1: Quelque chose comme un grand peuple.
0: Par exemple.
1: Voilà. Ah. Fait que, autrement, en troisième position, on monte d'une petite marge de plus avec Gabriella Olivo, que je vous aime, mais qui va nous chanter la pomme et qui va nous transporter, nous élever jusqu'au top 2.

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0: I'm a believer, certain, Alex.
1: Il n'y a pas de hasard, hein?
0: Il n'y a pas de hasard ici.
1: 1-0 Canadien.
0: Et juste comme on allait écouter T-Claude par T-Flocon, c'est là où T-Suzuki a fait un petit but.
1: Peut-être que, il y a des gens très superstitieux avec le sport, là. Peut-être qu'il faut écouter du T-Claude, faut écouter du T-Flocon non-stop pour souhaiter que le meilleur arrive, là.
0: Je pense que oui, moi. Alors, bref, après 20 minutes de jeu.
1: C'est ça.
0: La marque est de 1-0 pour Canadien. Et avec tout ça, ben bref, oui, c'est ça. Donc, T-Claude est juste après, ben faut pas l'oublier non plus. Gabriela Olivo avec la chanson Que je vous aime. C'est ce qu'on avait en troisième position. Donc, naturellement, on continue avec le top 2.
1: Effectivement, et une fois de plus, en bars et en beat avec Cano et DJ Manifest, avec ce projet qui s'appelle le EP, en fait, Le Cash Vaut Rien. Donc, Toi, la pièce qui fait office de single. Autrement, au sommet, attention, on a le vertige quand on est un champion.
0: Oui.
1: Je parle de baie avec La Tête à ses raisons.
0: Exactement. C'est avec ça qu'on va clore la première partie de l'émission. Mais attention, c'est loin d'être terminé tout ça. Il nous reste une période de moins que Canadien.
1: C'est vrai.
0: Mais il en reste quand même une.
1: C'est ça, mais définitive, tu sais.
0: Oui, c'est ça.
1: Quelque chose qui nous prend au trip. Là.
0: Absolument. Donc, à partir de 19h, on est de retour avec toutes sortes de belles affaires. Mm-hmm. Et plus encore, imaginez.
1: Tellement plus.

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1: Vous êtes sur les ondes de CISM, ici Loulou, les louanges. J'ai une grande nouvelle à vous annoncer. Mon troisième album, Alouette, est officiellement out. Vous écoutez en ce moment la chanson Correct. Ok, bye.

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0: coucou. De retour au Chat de marge. J'ai envie d'entendre une bonne petite chanson qui est un succès souvenir récent, mais bref, c'est un album que j'avais beaucoup apprécié quand c'est sorti.
1: Oui, on parle de Chute.
0: Exactement.
1: D'Allo Fantôme. Oui. Ben oui, c'est ça. Ça fait 18 mois à peu près. C'est paru en octobre 2024. Donc, une légère secousse, mais pas tant.
0: C'est ça.
1: Fait que oui, c'est le choix de Charles-Antoine Marcotte qui anime, co-anime sa propre émission. Donc, oui, je vais le citer, n'est-ce pas?
0: Ben
1: parce
0: oui.
1: Que, qui de mieux placé que lui pour nous expliquer pourquoi il a choisi. Donc, absolument. Attends, ça part. Deux points, guillemets. Comme album de la semaine, je propose de revenir au dernier album de Allo Fantôme, Chute. Avec le soleil à l'horizon et la nature qui reprend de ses ailes, la musique entraînante d'Allo Fantôme entraîne l'auditeur à travers une gamme d'émotions comme une comédie musicale. C'est une proposition peu commune entre le glam rock à la Bowie et un aspect très théâtral à la Elton John. C'est un album de printemps, selon moi. Fin de la citation.
0: Ben, je suis assez d'accord.
1: Oui, c'est lumineux, c'est le renouveau, c'est bien des choses et ça colle avec le timing, n'est-ce pas?
0: Ah, vraiment? Ben, surtout avec la belle soirée qu'on a.
1: Belle soirée de hockey.
0: Ouais, voilà.
1: On touche du bois pour que ça reste pareil.
0: Ah, oui, mais là, hey.
1: Du bois de forêt, vu que c'est le printemps.
0: Exactement. Très bien vu, ça.
1: C'est ça.
0: Oui, oui,
1: ben,
0: oui.
1: Ultimement, les forêts, c'est les quatre saisons, là.
0: Oui.
1: Mais quand la neige fond, tu peux y aller plus facilement.
0: C'est, oui, ça, c'est pas faux, ça. Tu dois être un gars de rando pour dire les affaires de
1: même.
0: Ah
1: oui, moi, je suis un naturel. Là-dedans.
0: Et voilà. Alors, bref, donc avec tout ça, oui, on va passer maintenant à nos nouveautés de la semaine. Cette semaine, on a trois albums qui font leur entrée sur le palmarès de CISM. En commençant par, je pense, Alex, que c'est un album que t'attendais de pied ferme.
1: Oui, ben oui, Kneecap, la formation de Belfast, qui revient avec un nouvel album qui s'appelle Finian. C'est leur deuxième long jeu. Vous connaissez pas, c'est le trio de rap le plus, ma foi, détesté, qui cause la controverse partout où ils passent.
0: Et même par où ils passent pas.
1: Ben oui, parce qu'ils sont barrés de plusieurs places.
0: Ça,
1: là. Le Canada sont barrés de mémoire. Là.
0: Ouais,
1: ils ont pas le droit de venir au Canada.
0: Encore? Je sais qu'ils l'ont été. Je pensais que ça avait été levé.
1: Peut-être. Ça serait le fun de les voir venir au Canada,
0: ben oui.
1: Éventuellement.
0: Mais c'est ça. Même quand ils n'ont rien fait ici, par association, ça. Ils font...
1: Mais ils foutent la merde. Hein? À Coachella, on se rappelle,
0: ben,
1: il y avait fait un message politique très sanglant sur l'écran géant. Fait que, ils ont été barrés par après. Là.
0: Ben oui.
1: Les Irlandais du Nord qui nous offrent un nouveau chapitre à l'esprit punk avec beaucoup plus de ténèbres, beaucoup plus de confrontations, beaucoup plus de bonnes ambiances, beaucoup plus d'énergie et de bien des choses finalement. Des pièces énergiques avec un rap bilingue irlandais-anglais sur des productions aux sonorités hip-hop, acid house, trip-hop et dubstep. Fait que c'est un peu là justement où l'espèce de suite logique pour eux, ils ont comme élargi le spectre musical pour nous bardasser un peu. Fait que ouais, un beau retour avec cet album-là qui s'appelle Finian. On va écouter la pièce titre de ce projet-là pour se faire brasser, parce que c'est
0: ben
1: bon
0: ouais.
1: Une fois de temps en temps de se faire écheveler, comme qu'on dit.
0: Ils sont capables de le faire de belle façon.
1: Oui, absolument. Fait
0: oui.
1: On va écouter Finian. Autrement, une nouveauté du côté de Lip Critic avec Theft World.
0: Oui, exactement, qui est une découverte en ce qui me concerne. Donc oui, c'est ça, la formation Lip Critic qui fait dans la genre de synth-punk.
1: Genre.
0: Moi. Ouais.
1: Années 80 avec le point nether.
0: Ouais, c'est ça. Qui, pour ce qui est du. La voix me rappelle un peu Fontaine DC.
1: Ouais.
0: De temps en temps.
1: Ouais.
0: Pas tout le temps, mais il y a des moments vraiment qui évoquent ça chez moi. Bref, c'est le deuxième album de la formation new-yorkaise de Digital Hardcore. Bref, il y a toutes sortes de manières d'appeler la proposition de Lip Critic. J'ai beaucoup vu, c'est ça, synth-punk, mais oui, j'imagine que Digital Hardcore, ça fonctionne aussi. Donc, un doux mélange de punk, d'électro, de noise, qui explore le désir comme force corrosive et destructrice. L'idée de l'album vient d'une rencontre avec un fan qui avait volé l'identité du chanteur. Ben, tabarnouche.
1: L'identité du chanteur, peut-être qu'il se prenait pour le gars de Fontaine DC.
0: Ben, je pense que c'est ça qui s'est passé.
1: Logique.
0: Alors, quand le groupe l'a retrouvé, lui a mis le grappin dessus.
1: Et pas l'air.
0: Hein? Il portait un hoodie de Five Nights at Freddy's. C'est hyper anecdotique, cette affaire-là.
1: C'est très, ouais, c'est très pointu comme anecdote. Là.
0: Et il affirmait croire que Lip Critic avait caché des messages codés dans sa musique dans le cadre d'une chasse au trésor. Bon, ça n'a pas l'air d'une psychose, tout ça.
1: Non,
0: mais,
1: c'est tout.
0: Hein?
1: Mais donc, là-dedans, c'était quoi ses bas? Quel bas qu'il portait?
0: Ben, c'est ça qu'on le sait. On le sait
1: on
0: pas,
1: le sait
0: ça,
1: pas
0: je trouve ça très décevant.
1: Ouais.
0: Ouais. Alors, bref, tout ça pour dire qu'au-delà de cette anecdote extrêmement précise,
1: hautement
0: quand même,
1: pointu, ouais.
0: ça donne un très bon album qui s'appelle Theft World. Donc, on va écouter la chanson qui s'appelle Talon. Et puis, si jamais vous appréciez la proposition, ben, sachez qu'ils seront de passage à Montréal le 27 mai prochain. Donc, voilà pour ça. Et après ça, en fait, il va nous rester une troisième et dernière nouveauté album.
1: Oui, de Sub-T, qui a un album qui s'appelle All My Own Voice Sounds. qui ben c'est un band qui joue ensemble depuis maintenant 7 ans après s'être formé à travers les internets. C'est le duo de Brooklyn qui mixe pop rock et aussi grunge, qui nous offre enfin un premier album, puis avec en son cœur la camaraderie féminine. C'est un projet qui aborde les thèmes de la peur, de la perte, l'épanouissement, la nostalgie et le deuil. Fait qu'on jongle avec bien des émotions là-dedans.
0: C'est des nouveautés quand même chargées qu'on a cette semaine.
1: Ben oui, c'est droit au cœur cette semaine. Fait que puis ça colle avec en ce moment on est chargé à bloc en ce moment.
0: À
1: là,
0: fleur de peau.
1: Absolument. Fait que on est là-dedans. Fait que ouais, un petit bloc de nouveautés, donc avec justement pour la recap un peu de Kneecap, Lip Critic et ainsi que Subti à l'instant.

0: Oh, pelaille.
1: C'est tendu, hein?
0: C'est très tendu, tout à coup. Oh, hey, les trompettes s'en mêlent.
1: Alors, quand les cuivres entendent.
0: Ah, ben, ça fait toujours un effet bœuf. Alors, oui, on a écouté nos trois nouveautés albums de cette semaine. Donc, Kneecap, Lipperculic, ainsi que Subti. Ouais, ouais, ouais. Et puis maintenant, mais on passe à la guerre de Toon. Et puis, c'est-tu moi qui commence ça cette semaine? Non, c'est pas vrai.
1: C'est moi qui passe ça.
0: Ben, c'est toi, vas-y. Excuse.
1: Écoute, dans un élan plein d'énergie,
0: oui.
1: J'ai envie de faire un smash.
0: Oh, pelain.
1: Un smash de Ping Pong Go.
0: Oh, d'accord, bien vu, bien joué.
1: Voilà, avec la pièce Okinawa de l'album Smash Convoi qui rentre au poste aussi, franchement, je vous le recommande. Un peu de gamer jazz dans nos vies. Tout le monde, on gagne à écouter ça.
0: Ben oui.
1: Fait que Ping Pong Go, autrement, toi, tu s'en vas ailleurs, là.
0: Oui, je m'en vais ailleurs. Il n'y aura pas de raquette nécessairement, aussi petite soit-elle.
1: C'est correct.
0: Ouais.
1: Tu peux y aller avec ta main des fois, hein, quand il manque de raquette, là.
0: On peut-tu faire ça?
1: Ouais.
0: On peut le faire.
1: J'ai souvenir de comme. On a une petite. Raquette de main, là.
0: Ouais, ouais, ouais.
1: Puis on est deux joueurs.
0: Ben,
1: puis là, t'y vas avec sa main.
0: Avec sa. Ben ouais. La version, les jeunes de nos jours, ils font ça avec leur téléphone cellulaire.
1: T'es-tu sérieux?
0: Ouais.
1: Mais il risque que tu le magasines.
0: C'est quoi? Fait que, ouais, mais tu les jeunes.
1: C'est sûr que les jeunes.
0: Ben
1: ouais.
0: C'est ça. Ça, prend des risques.
1: C'est ça. Ça vit dangereusement.
0: Ouais. Alors, oui, c'est ça. Mon choix cette semaine s'est arrêté sur la chanson Luck of Life de Arlo Parks. Et puis, voilà. C'est un excellent album avec une excellente chanson que j'ai choisie, du moins je l'estime.
1: Oui, et qui sera en concert à Montréal en septembre.
0: C'est ça, c'est pas tout de suite, mais achetez donc vos billets tout de suite.
1: C'est ça, pendant que c'est le temps.
0: Pendant que c'est le temps, là. Donc, bref, oui, c'est ça qui sera le passage en début septembre prochain. Et ensuite de ça, on va clore ce segment-là avec Zach Zoya.
1: Et
0: High Class, effectivement, avec la toune « Love of My Season ». Et puis, écoute, encore là, on revient aux saisons, à l'amour. Hein? C'est un peu répétitif, un peu redondant ce que je dis là, mais bon...
1: L'amour, c'est éternel. Hein?
0: Ben, c'est ça. Comme les saisons, il y en aura tout le temps.
1: Plus souvent qu'autrement.
0: Pas toujours pareil,
1: non.
0: Mais il y en aura tout le temps.
1: C'est ça.
0: Alors, encore une fois, sur ces profondes paroles, je vous souhaite une bonne écoute.
1: On y va.

0: Ah, ben là, c'est sérieux.
1: C'est... on fait des X.
0: On fait des X, effectivement. Puis, bon, j'allais dire une vulgarité que je peux pas dire, là, parce qu'on est quand même sur les ondes.
1: Non, mais on...
0: Mais la D-Generation X se gênait pas pour la dire.
1: Non, effectivement. Puis, les gens d'une génération,
0: oui,
1: ils savent de quoi on parle.
0: Exactement.
1: Toutes les cours d'école du Québec, là...
0: Ah, ça devait être un enfer.
1: À gérer ça, tu veux
0: ouais,
1: dire?
0: Ouais, ouais, ouais.
1: Je peux comprendre.
0: Ah, oui. Autant que le Canadien qui s'est fait rattraper un à un.
1: Oui, c'est malheureux.
0: Un véritable enfer. Mais bon, que voulez-vous?
1: Mais la victoire est toujours plus satisfaisante dans l'adversité.
0: Exactement.
1: C'est ça qui arrive. Hein?
0: Ça, c'est bien vrai, ça. Alors, on va continuer avec le top 5 ce soir. Et en cinquième place, on retrouve Tiger Lily avec la chanson « I want to run away ».
1: Oui, vers la victoire.
0: Vers la victoire, exactement.
1: Mine de rien.
0: Donc, il n'y a pas de hasard ici. Ensuite de ça, en quatrième place, Alex, qu'est-ce qu'on a?
1: Emily Lux avec Burnt Rice, parce que Dieu sait que idéalement les carottes seront cuites.
0: Idéalement.
1: Pour le Lightning.
0: Exactement, oui.
1: N'est-ce pas?
0: Et ensuite, en troisième place...
1: Sun Glaciers avec Dead Stop, un arrêt de mort.
0: Comme la saison du Lightning de Tampa Bay?
1: Ce soir.
0: Eh ben.
1: Ouais.
0: Alors, on s'en va écouter tout ça et on revient avec un beau top 2.
1: Parfait.

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0: On est comme submergé hein, par les émotions.
1: Oui, je me sens plus fragile que jamais.
0: On est la ville est à feu et à sang.
1: Ben c'est ça qui se passe.
0: C'est-à-dire, en tout cas.
1: En tout cas. Ouais.
0: On verra comment ça se conclut. Là,
1: ouais, c'est ça, c'est pas fait là.
0: C'est pas fait. C'est pas perdu non plus.
1: C'est ça, c'est pas fait ni d'un bord ni de l'autre. Dans deux sens de la patinoire, dans deux sens de la rondelle, comme on dit en termes de hockey. Exactement. Ouais.
0: Puis les autres choses qu'on dit fréquemment, oui. Notamment. Salut les sirènes.
1: Hey, salut les sirènes.
2: Salut les sirènes.
1: Comment ça va, Manu?
2: Ça va très, très bien.
1: C'est vrai?
2: Honnêtement, oui.
1: Bon.
2: C'est fébrile un peu aussi.
0: Honnêtement,
2: mais...
0: oui.
2: Ben, Canadien, c'est... on a peur pour les Canadiens.
0: Ben oui, je comprends.
1: Ah oui, mais moi, je suis en confiance.
2: Mais il aurait fallu closer le deal, comme on dit en bon français, vendredi.
0: Ouais.
1: Ah, ben ça.
2: Pas finir ça pendant mon émission. Là.
1: Ah, ben ça, ouais. J'avoue que j'ai une pensée pour toi en ce moment.
2: C'est pas fin, là.
1: Ben, c'est pas fin. Je veux dire, c'est les règles du jeu.
0: Les aléas de la vie, hein?
1: C'est ça.
2: Ben, écoute.
1: Des hauts et des bas, c'est des émotions. Toi qui es maintenant un maître en émotion avec ton émission sur le théâtre.
2: C'est vrai, ça.
1: Hein? Je sais pas, je fais des liens comme je peux.
2: On fait
1: là.
2: Des liens comme on
0: masque
2: peut.
0: Masque qui sourit, masque qui est déçu.
1: Par exemple.
2: C'est ça.
1: Hein? Bon. Alors oui, Manu, qu'est-ce qu'on a ce soir au programme?
2: Ben écoute, comme j'ai dit la semaine dernière qu'on avait rebattu un record pour de contenu, qu'il y avait beaucoup de contenu.
1: Ça va être encore le cas, tu vas me dire?
2: C'est encore le cas. Et c'est malheureusement la dernière fois de la saison. C'est notre dernière en format régulier.
1: Oui, c'est vrai.
2: On a deux entrevues pour la première heure. On reçoit Mélanie Binette pour la pièce Camion et Manny Solé Malou qui va être avec nous pour parler de Zéro. Ça va être vraiment fou en studio. Deuxième heure, on a Béatrice Blais pour nous parler du petit show à la chapelle. Zoé Nadeau-Vachon pour Après, on va où? Pièce avec Michel Rivard, dans le fond. Moi, je vais vous parler de Le Crime de l'Orient Express. Étienne va nous parler de L'Arme de Plours. Et en contenu exclusif web, j'ai une autre chronique de Laurence Saint-Germain. Je vous le dis, c'est à chaque semaine, on bat des records.
1: Ben, c'est ça qui arrive.
2: Exact.
0: Manu, tu ne pourras pas battre ton record à l'infini. Manu, tu vas plafonner.
1: Il y a une limite à ça.
2: Mais dans deux semaines, on fait notre finale techniquement en direct ici des studios, mais pas d'ici des studios. Tu sais ce qu'on... En direct
0: à la station.
2: On va être aux écuries.
1: C'est ça.
2: Pour
1: c'est ça.
2: Nos remises de prix, les sirènes d'or.
1: Ah oui, c'est le fameux gala.
2: C'est notre grand gala en direct aux écuries. Ça va être malade.
1: Ben oui, ben tout comme le gala et l'émission ce soir,
2: c'est
1: on
2: ça.
1: Ne manquera pas ça
2: pour tout l'or du monde.
1: Eh bien, voilà. Eh bien, sur ces belles paroles, encore une fois, ben on va se laisser là-dessus. Nous autres, il nous reste une dernière petite chanson avant justement de céder le micro aux sirènes. Donc, ben aux sirènes, on vous souhaite une très belle émission.
2: Merci.
1: Et on espère bien sûr une victoire du tricolore.
2: Ben oui.
1: N'est-ce pas? Bon. Alors, oui, c'est ça, il nous reste une dernière toune, nous autres.
0: Il nous reste à écouter un peu de Orakogan. On va écouter la pièce Bury Me, qui idéalement enterrera le Lightning
1: et
0: une
1: voilà.
0: fois pour tout.
1: C'est pas un hasard.
0: Puis on va cesser là-dessus. Puis, ben voilà, on vous laisse sur cette note positive, pleine d'espoir. Et puis après ça, on vous laisse entre les mains des sirènes qui sait toujours bien s'occuper de vous, chère personne.
1: Tout le temps.
0: Voilà.
1: Bye, là.
0: Ciao.

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24: Donc, chers auditeurs du terrain sportif sur CSM et de CFAC, nous sommes avec aujourd'hui un invité qui nous vient de loin, Guy Franck et Sommet Penda. Comment est-ce que ça va aujourd'hui, Guy Franck?
25: Bonjour, Hussem. Ça va bien. La journée vient de commencer pour moi.
24: Oui. Oui, c'est ça.
25: Oui, moi, je suis. En ce moment, je suis effectivement très, très loin. Je suis en Nouvelle-Zélande, Auckland. Je suis ici depuis maintenant presque 4 ans. Donc, il y a une bonne différence d'heure entre nous actuellement. Ouais.
24: C'est 16 heures, c'est ça, hein?
25: Actuellement, c'est 16 heures. Ça varie quand il y a des changements d'heure pour l'été. Donc, parce qu'on change d'heure ici. Donc, à un moment donné, ça devient 17 heures. Ensuite, ça devient 18 heures, la différence d'heure.
24: OK.
25: Donc, parce que les saisons ici sont inversées, donc actuellement pour nous on s'en va vers l'hiver, alors que de votre côté ça s'en va pour l'été.
24: Pour l'été, c'est ça. Oui, on va avoir l'occasion d'en reparler parce que j'ai jamais parlé à quelqu'un qui habite là-bas ni qui vient de là-bas, donc ça va être une bonne opportunité. Mais avant, on va te présenter, c'est-à-dire tu es un joueur de soccer, comme on dit dans le monde, un joueur de foot. Tu as joué avec les Carabins de l'Université de Montréal, on va en parler, mais comme je commence avec toutes mes entrevues de la même façon, je demande, peux-tu nous parler de tes origines, ton enfance, tu as grandi dans quel endroit et le nom de ton école au secondaire ou, comme on dit, au lycée pour certaines personnes?
25: Oui, ça va me faire plaisir. Donc, moi, je suis né en Russie. Dans une petite ville qui s'appelle Almetyevska, dans la République Tatarstan. Donc, je suis né en 95. J'ai grandi en Russie jusqu'à notre départ pour le Canada, Québec, en 2010. Mais j'ai commencé à jouer au foot, je pense, quand j'avais 7 ans, je pense que c'est le bon âge. Pas mal quand j'ai commencé à aller à l'école. Je commençais à jouer au foot à l'école. Je me rappelle, il y avait une équipe à l'école avec laquelle on participait aux divers tournois. Et dans ma ville natale, à Almiatievsk, il y avait aussi un club pro qui évoluait, je pense, dans la 3e division à l'époque. Ce club n'existait plus malheureusement. Mais un an après avoir commencé à jouer au foot, j'ai intégré l'académie de ce club qui s'appelait à l'époque FC Alnas. Et j'ai appris toutes mes bases de foot, en fait, elles viennent de là. Donc, tout ce qui est technique, un peu tactique aussi, ça vient de là. J'ai passé 5-6 ans dans cette académie. Mais à la fin, quand nous avons appris qu'on devait déménager, j'ai pris une petite pause parce que je me rappelle, j'avais plus autant de plaisir. Mm-hmm. Juste à cause des environnements, les enjeux que ça a amené. Et donc, après avoir déménagé, j'ai continué à prendre ma pause de foot. Je jouais au foot quand même juste avec, par plaisir. Je me rappelle quand j'ai atterri et j'ai passé un an, en classe d'accueil à l'école Saint-Maxime, à Laval. Et donc, sans nécessairement parler de langue au début, c'était une bonne façon pour moi de connecter avec des gens, avec le foot. Et après ça, l'école secondaire où j'ai terminé mes études, c'était à l'école Mont-de-la-Salle, toujours à Laval.
24: Okay.
25: Et c'est là où, à la fin de mon parcours là-bas, j'ai rencontré un de mes meilleurs amis maintenant, avec qui m'a invité de jouer avec son équipe. Là, c'est devenu FC Laval, mais avant ça, c'était Centre-Sud. Centre-Sud à Laval. Oh, c'était pas récréatif, mais c'était, je pense, un des plus bas niveaux de compétition à l'époque. À ce moment-ci, la compétition ne m'importait pas autant. Je voulais juste reprendre un peu du plaisir à jouer. Okay. Et j'étais vraiment, vraiment chanceux parce que l'équipe dans laquelle j'ai atterri, c'était des gens bien. Tout le monde souffrait ensemble avec les entraînements physiques qu'on avait. Et on prenait juste du plaisir à gagner ensemble, à travailler ensemble et gérer les défis.
24: Ok.
25: Et ça commence à être un peu long. Je vais peut-être condenser ça un petit peu. Après l'école secondaire, j'ai intégré les Cavaliers de FC de Bad Boulogne,
24: oui,
25: à Montréal. J'ai passé 2 ans là-bas. Et enfin, j'atterris chez les Carabins quand je m'en vais à l'université. Ça m'a pris un an de plus parce que j'avais pas nécessairement de contact avec les gens de l'Uni. Donc moi, j'ai passé par les essais ouverts. Donc, première fois en 2015, ça n'a pas fonctionné. En 2016, Pat m'a invité à s'entraîner avec l'équipe première et depuis, j'ai eu la belle opportunité de passer six belles années avec les Carabins.
24: Oui, c'est ça, notamment l'année 2021, là, où est-ce que vous avez tout raflé, puis tu as eu énormément de titres cette année. Mais je veux revenir à quelque chose. Tu as dit que tu as donc grandi en Russie pendant ton enfance. Ton nom de famille, Essome Penda, c'est quoi l'origine? Est-ce que c'est russe? Est-ce que c'est...
25: Ouais, je skippais ça un petit peu. Effectivement, donc mon nom, c'est mon père qui me l'a donné. Mon père, il est camerounais, il vient de Douala.
24: Ok.
25: Juste, il est actuellement là-bas pour quelque temps pour les raisons familiales. Moi, j'ai eu la chance d'y aller pour la première fois en 2024, fin 2024. C'était la première fois que je suis allé avec toute la famille, donc c'est-à-dire mes parents, moi et mon frère, qui est juste un an plus jeune que moi. Donc oui, j'ai des origines camerounaises et ma mère est russe, elle vient de la République de Tatarstan.
24: Ok. Et quand tu étais jeune là-bas dans les écoles que tu faisais en Russie, est-ce qu'il y avait d'autres enfants par exemple qui étaient d'origine camerounaise ou tu étais le seul là, tout le temps?
25: Non, c'est-à-dire moi, mon frère et mon père, on était les trois, parce que là, dans la ville où on était, c'était relativement une petite ville.
24: Ouais.
25: Donc, il y avait juste moi, mon frère, et mon père.
24: OK. Est-ce que c'était facile pour se faire des amis, tout ça, ou des fois c'était un peu plus difficile, où les gens en général étaient gentils, étaient ouverts et tout ça?
25: Non, ça s'est vraiment bien passé pour nous, surtout en tant qu'enfant. C'était pas compliqué de faire des amis du tout. Là, moi, je pourrais dire que j'ai eu une enfance très très normale. C'est sûr qu'il y avait de temps en temps des regards et tout, mais c'était plus des regards de curiosité, des trucs comme ça. Mais jamais, je m'en rappelle pas vraiment avoir eu de soucis à cause de ça. Ça devait être un peu différent pour mon père à l'époque. Quand on était enfant, là, j'avais pas vraiment la conscience de ces choses-ci. Donc, ça serait plus intéressant de poser cette question à mon père.
24: OK. Et bon, tu as parlé tantôt de ton arrivée avec les carabins. Ta passion pour le sport, est-ce que ça vient de l'enfance en Russie? Est-ce que ça vient du paternel? Est-ce que ça vient de la mère? C'est quoi tes premiers souvenirs de foot enfant, que ce soit le foot que tu as regardé à la télé? Et qui t'a transmis cette passion-là pour ce beau sport?
25: Je crois que ça vient surtout de mon père. Un des premiers souvenirs que j'ai là, c'était à l'époque encore, mon père il était à Kiev, il finissait ses études et je crois que c'était la Coupe du Monde de 2002 qu'il y avait tout le temps à la télé à l'époque. Et peu de temps après, comme j'ai dit, en arrivant à l'école, j'ai commencé à jouer au foot. Au début, il n'y avait pas vraiment de passion en tant que telle, mais ça s'est développé assez rapidement quand j'ai commencé à jouer.
24: OK. Et bon, on a parlé de les carabins. Si on parle des carabins, on doit parler du coach légendaire Pat Raimondo. Pat Raimondo, quelle influence il a eu sur toi, sur ta carrière? Parce que c'est quand même, j'imagine que les carabins, ça a été peut-être un bon tremplin pour la PLSQ à l'époque. Et ensuite, où est-ce que tu es à l'heure actuelle, c'est-à-dire en Nouvelle-Zélande?
25: Ah, Pat, il est très important pour moi, non seulement en tant que coach, mais en tant que personne. Quand j'ai intégré les Carabins au début, je ne savais pas nécessairement si j'avais le niveau, parce que avant de commencer à jouer avec les Carabins, mais c'était pas, je ne jouais pas nécessairement au plus haut des niveaux avant. Et donc, je me rappelle, ma première année, c'est pas super bien passé. J'avais des hauts, mais j'ai connu aussi pas mal de bas. Mais même pour l'année suivante, j'étais pas sûr si j'allais continuer avec les Carabins. Mais Pat et le reste de coaching staff, coach Mané, Bouba, ils m'ont redonné la confiance. Mais surtout ici, mes coéquipiers m'ont tous donné la confiance et juste le désir de jouer, et de jouer, non seulement de jouer, mais de gagner. Donc, Pat a été très, très important dans ce sens-ci pour moi. Et même maintenant, encore beaucoup de choses que je vis sur le plan de football, ma façon de réfléchir, ma façon d'aborder certains matchs, certaines situations, ça vient de ces apprentissages. Comme juste récemment, j'avais un match le week-end dernier avec East Coast Base, et je dis à mon coach d'East Coast Base que Pat m'avait appris que de faire ce que le match te demande de faire, c'est-à-dire il n'y a pas tout le temps des choses qui vont se passer comme prévu, donc il faut savoir s'adapter aux situations au moment du match, puis ça reste toujours avec moi encore.
24: Oui, c'est ça. Donc, c'est quelqu'un qui a une bonne influence sur toi. Et ça t'a permis, ça, de gravir. Bon, tu as gagné le championnat de 2021. Ça, c'était pas celui COVID, hein. C'était l'autre, entre guillemets, qui était normal parce que COVID, vous avez perdu contre Trois-Rivières. Est-ce que c'est ça au Sepsum Ou est-ce que je me trompe en
25: Ah
24: fait?
25: ouais, donc l'année, parce que l'année de COVID, c'est-à-dire 2020, il n'y a pas eu de championnat. L'année 2019, ça, c'était le championnat canadien à domicile. Nous avons perdu contre UQTR à la maison en finale. Et donc 2020, il n'y a pas de championnat à cause de la COVID. Et en 2021, c'est le premier championnat post-COVID que nous avons gagné. Oui.
24: OK. Et bon, cette année-là, tu remportes le championnat. Vous avez gagné 3-0 contre le Rouge-Or de l'Université Laval. J'ai vu dans les statistiques, ça dit que tu as eu trois passes, mais est-ce que c'était trois pénaltys qui ont été créés? C'est pas clair quand on regarde YouSport. Ça dit que tu avais quand même été élu là, un des joueurs les plus importants du match. Il y a trois buts qui ont été marqués. Est-ce que c'était trois pénaltys? Non.
25: Non, c'était pas un penalty, c'était deux passes pour les deux premiers. Le troisième but, c'était, je sais pas pourquoi ils ont compté ça comme un assist, mais
4: Ouais.
25: j'avais tiré sur les gardiens, ça, puis c'est tombé pour un de mes coéquipiers, Silla, qui a marqué le but après.
24: OK, c'est ça. Donc, tu as eu trois assists. Donc là, tu continues avec les Carabins, tu gagnes des trophées, etc. Et ensuite, il y a un passage à l'AS Blainville et le FC Laval. C'est bien ça?
25: Oui, donc à AS Blainville, ça c'est en 2021, avant le championnat Carabin, et FC Laval en 2022.
24: Et comment tu dirais, par exemple, si on compare l'équipe, là, on va faire une comparaison, l'équipe avec laquelle tu joues maintenant, par exemple, en Nouvelle-Zélande, on va y revenir tantôt, on y arrive, les East Coast Bays. Si tu compares les East Coast Bays, par exemple, avec l'AS Blainville, quelle serait l'équipe qui gagnerait selon toi? Est-ce que c'est évident que c'est l'équipe avec laquelle tu joues maintenant ou est-ce que le niveau est similaire? Comment est-ce que tu décrirais le tout?
25: Ah, c'est une question un peu tricky à répondre dans le sens où je crois que si j'avais à donner la réponse maintenant, ça serait, je pense, AS Blainville. Parce que ici, actuellement, les championnats sont un peu en train de changer. Il y a eu l'introduction de ligue professionnelle au FC, donc dans la région d'Océanie, qui a fait dévier un peu le talent en plus vers cette nouvelle ligue. Donc nous avons perdu un peu de talent à cause de ça. Puis c'est la même chose qui est arrivée aussi avec l'arrivée de la CPL. Je me rappelle le niveau universitaire a baissé un petit peu parce que tout le talent est parti vers
4: Oui.
25: la CPL. Mais pour répondre, pour revenir à ta question, je pense actuellement, si j'avais à donner une réponse honnête, ça serait probablement à S. Blainville.
24: Ah, c'est Blainville, OK.
25: Encore là, il faut juste que je prenne mes forces. Je ne connais pas l'équipe d'AS Blainville maintenant, mais si je viens en arrière, je prends l'équipe 2021, puis je compare avec l'équipe actuellement de East Coast Base, je prends AS Blainville. Je vais
4: AS
25: répondre ça comme ça.
4: Blainville. Et là, maintenant, en fait, on va sauter dans l'eau. Tu débarques en Nouvelle-Zélande. Selon ici, tu as un profil Transfer Market. Ça dit, bon, que tu es placé de l'AS Blainville à Auckland United, ensuite de Auckland United jusqu'à Takapuna et de Takapuna jusqu'à East Coast Base. Donc, tu es allé, en fait, le plus loin possible où c'était possible d'aller, c'est-à-dire à l'autre bout du monde, en Nouvelle-Zélande. Comment est-ce que ça se passe? Comment est-ce que tu débarques là-bas? Est-ce que tu prends le téléphone, t'appelles le club, tu dis, bon, je m'appelle Guy Franck Essommé-Penda, j'ai du talent, est-ce que vous m'acceptez? Ou il y a eu des contacts?
25: Non, il y a eu des contacts peu de temps après le championnat canadien 2021. Il y a Marie Lallier qui m'a contacté de l'agence AMA à l'époque. Puis elle voulait m'aider à trouver un club, etc. Je lui avais parlé de mon plan d'aller en Nouvelle-Zélande car ma conjointe, elle fait ses études actuellement ici, elle finit son doctorat. Et donc, elle a réussi à organiser une rencontre avec des gens de Auckland United. Et donc, j'ai parlé avec le coach, j'ai parlé aussi avec le président du club. Puis, grâce à ces contacts-ci, j'ai pu, j'étais vraiment chanceux. On a organisé beaucoup de choses pour moi. Donc, c'est-à-dire, on a organisé mon logement pour 3 mois, une voiture pour 3 mois, on a payé mes billets d'avion. Donc, j'ai

0: Sur la ligue, ça dit que ça fait partie, bon, d'une ligue. Ça n'est pas professionnel selon ce qui est écrit ici. Ça fait partie de la Northern League qui, évidemment, pourrait donner accès à la Ligue de Nouvelle-Zélande, la première Ligue de Nouvelle-Zélande, selon ce que j'ai lu. Parce qu'on le sait qu'en Nouvelle-Zélande, vous avez deux gros clubs qui sont Auckland et Wellington, qui font partie de la Nouvelle-Zélande, mais qui jouent dans la Ligue australienne. Donc,
1: Oui.
0: vous, vos clubs, en fait, est-ce qu'un jour, c'est possible d'aspirer à éventuellement monter par la promotion jusqu'à la première ligue australienne, en fait la meilleure ligue australienne. Comment est-ce que ça fonctionne le schéma?
1: Donc, le chemin commence à fonctionner ici, mais tout d'abord, il n'y a pas d'accès à la Ligue australienne. Le nouveau club Auckland FC, il a été formé l'année passée et ils ont eu vraiment une année incroyable. Ils ont terminé premier au championnat, mais je crois qu'ils se sont fait éliminer en playoff, en demi-finale. Mais comment ça fonctionne ici? Donc, t'as trois ligues régionales. T'as la Northern League, t'as la Southern League et tu as aussi la Central League. Pour avoir accès à la Ligue nationale, National League néo-zélandaise, il faut terminer dans le top 4 environ pour chacune des ligues régionales. Comme tu as mentionné, tu as des gros clubs qui évoluent en A-League, Auckland FC et Wellington. Elles ont leur académie et leur équipe réserve. Elles évoluent aussi dans la Northern League pour Auckland FC et dans la Central League pour Wellington Phoenix. Ces deux équipes-ci, elles ont accès direct à la phase nationale, même s'ils ne finissent pas dans le top 4. Si elles finissent dans le top 4, c'est la top 5 de chacune des régions qui accèdent à la Ligue nationale. Par le passé, avant l'arrivée de la Ligue Pro Océanie, si tu gagnais la Ligue nationale, tu avais accès à la Ligue de champions de la région d'Océanie. Et si tu étais champion de cette Ligue de champions, tu avais accès à la Coupe du monde des clubs. Donc, il y a un club ici qui s'appelle Auckland City qui ont gagné ce championnat à plusieurs années d'affilée. Et l'année passée, ils ont eu accès à ce nouveau format de la Coupe du monde des clubs avec 32 équipes qui viennent de partout du monde et ils ont eu un résultat très très très cool contre, je crois qu'ils ont joué contre Boca Juniors, ils ont égalisé,
0: Oui.
1: mais ils ont joué contre des équipes comme Bayern, je crois qu'ils ont joué contre Benfica aussi dans la phase de poule. Et effectivement, c'est pas ici, il n'y a pas de ligue professionnelle en Nouvelle-Zélande elle-même. Tu peux avoir à des niveaux pro avec la A-League, avec la nouvelle ligue OFC, même avec ça, le niveau de d'Auckland City. Je pense que c'est une équipe, et il y en a quelques équipes comme ça dans les différentes ligues régionales qui, je pense, sont du niveau de la CPL minimum là.
0: OK, tout à fait. OK, c'est intéressant. Et bon, quand on regarde ton niveau, déjà, tu te décrirais comme quel type de joueur? Moi, je t'ai vu jouer, ça fait très longtemps parce que j'allais au match des Carabins. C'était pour moi un happening. J'aimais bien ça. Ça dit que tu es attaquant. Est-ce que tu joues comme un avant-centre? Est-ce que tu joues plus comme un ailier? Comment est-ce que tu décrirais ton positionnement sur le terrain?
1: Depuis les Carabins, je joue un petit peu n'importe où en avant. Donc, je peux jouer comme neuf, je peux jouer comme ailier. De l'année passée, je jouais aussi comme latéral droit. Donc, je fais en fait ce que l'équipe me demande de faire, ce qui a besoin, ce qui a besoin d'être fait. Si c'est en marquant des buts, je vais marquer des buts. L'année passée, j'ai eu quand même une bonne année sur ce plan.

0: Si c'est pour presser, faire du pressing très agressif, ce que j'aime faire, j'aime gagner le ballon et faire une passe décisive, c'est s'il y avait quelque chose, si j'avais à me décrire, c'est vraiment ça. J'aime gagner le ballon, j'aime faire des passes décisives et j'aime marquer des buts. Donc sur le terrain, préférablement, je préfère aller le droit, mais s'il faut que je joue en avant à gauche comme neuf, j'ai pas de problème. C'est les postes que je suis habitué à faire.
1: Donc, un peu polyvalent. Et là-bas, en fait, si je ne me trompe pas, en Nouvelle-Zélande, Guy, on est avec Guy Franck et Sommet Penda, joueur de soccer qui joue en Nouvelle-Zélande avec les East Coast Bays. Guy, là-bas, le soccer, j'imagine, ce n'est pas le sport numéro un. Est-ce que c'est bel et bien le rugby?
0: Oui. Tu as le rugby, tu as le cricket aussi, qui sont quand même très très populaires ici.
1: Et combien de personnes à peu près viennent à vos matchs quand vous jouez? Est-ce que c'est 100 000, c'est 10 000, c'est 100? Combien est-ce qu'il y a de personnes qui viennent vous voir environ là-bas?
0: Je dirais que c'est quelques centaines, surtout pour ça dépend des clubs. Il y a des clubs où c'est plus, il y a des clubs où c'est moins. Moi, j'ai la chance d'atterrir encore une fois dans un environnement très très agréable. On revoit pas mal. On voit les amis arriver, on voit les parents arriver, mais on voit aussi juste des gens qui ont grandi avec le club depuis des années. Donc on revoit tout le temps les mêmes supporters qui voyagent des fois même dans d'autres villes avec nous pour nous supporter, pour regarder le match. Et ça, c'est très très très apprécié de la part de joueurs, mais aussi de la part de staff. Donc je dirais oui, ça varie. Pour les grands matchs, ça peut aller dans les centaines, peut-être 1 000, 2 000, mais généralement c'est centaines de peut-être 100, 200, 300.
1: OK. Puis les billets
0: À peu
1: coûtent
0: près.
1: combien? Si jamais on veut faire un déplacement, là, c'est combien le coût des billets?
0: Il faut payer le billet d'avion. Pour le reste, c'est gratuit. Il n'y a pas de
1: Ah, il n'y a pas de. OK.
0: il
1: OK.
0: n'y a pas de coût d'entrée.
1: Et est-ce que comment est-ce que c'est la vie là-bas? Tu m'as parlé tantôt de l'hiver. Bon, excuse l'ignorance, mais je sais qu'il y a un changement de saison. Est-ce que en Nouvelle-Zélande, l'hiver, est-ce qu'il y a de la neige comme ici? J'imagine que non, mais je peux me tromper.
0: Là où on vit à Auckland, il n'y a pas vraiment de neige, on ne la voit pas, mais dans d'autres régions du pays, plus au sud, on peut retrouver la neige en hiver, surtout dans les villes comme Queenstown, qui sont sur l'île du sud du pays. Là, nous, on est situé à l'île du Nord. Et donc, nous, on voit jamais de neige ici. La température la plus basse qu'on enregistre ici durant l'hiver, c'est environ 4-5 degrés.
1: OK. Ah oui, non, c'est
0: Ouais.
1: ça. Et
0: Donc c'est surtout beaucoup de pluie qu'on retrouve en hiver et le temps est pas tu peux pas vraiment prédire le temps. Tu peux avoir de la pluie 1 heure, le soleil 1 heure après et ça peut alterner comme ça toute la journée.
1: OK. Et est-ce que je me suis toujours demandé, là, bon, il y a plusieurs îles, mais en fait, on voit surtout deux grosses îles, là. Wellington, Auckland, à moins que ce soit. Puis il y a la grosse île qui est en bas. Est-ce qu'il y a une particularité des deux îles ou les deux îles, on peut retrouver le même type de climat, puis de je sais pas comment dire ça, de forêt, de montagne, où il y a l'île du Sud est plus reconnue pour quelque chose, l'île du Nord plus pour quelque chose d'autre là-bas en Nouvelle-Zélande?
0: Je crois que à l'île du Sud, il y a plus de paysages en lien avec les montagnes. Donc, il y a beaucoup plus de beaux paysages de montagnes qu'on peut retrouver sur l'île du Sud. Mais même à l'île du Nord, il y a beaucoup, beaucoup de paysages divers. En sortant juste 1 heure, même pas de la ville, tu peux retrouver plusieurs un paysage différent, dépendamment de la direction que tu prends. Et si tu vas 1 heure à l'ouest, tu vas trouver une belle plage avec du sable noir. Si tu vas à 1 heure À l'est, ben, tu peux trouver des belles collines vertes avec plein de moutons qui marchent là-bas. Donc, tu peux trouver beaucoup, beaucoup de paysages divers, dépendamment de la direction que tu prends ici. Donc,
1: OK.
0: ça, c'est très, très, très, très cool. Ça nous a permis de voir beaucoup de choses pendant les moments calmes ici.
1: OK. Et est-ce que ton horaire quotidien, ça ressemble à quoi? Je veux dire, est-ce que tu es considéré comme un joueur professionnel, semi-pro, amateur? Comment est-ce que tu te définis par rapport à ça?
0: Je me décrirais comme un joueur semi-pro. La zone intense, c'est que c'est quand même très. Je pense que c'est une des situations les plus ingrates dans le monde du foot parce que tu commets quand même beaucoup de temps pour le sport. Donc, tu as 3 à 4 entraînements par semaine plus un week-end. Un jour de week-end qui est consacré pour le foot pour le jour de match. Mais tu n'as pas nécessairement beaucoup de gains financiers, surtout, je vais le formuler comme ça. C'est
1: Ouais.
0: vraiment, on le fait pas pour la passion, pour le désir de la compétition, et pour l'amour du sport. On touche quand même un petit peu, dépendamment des clubs où tu es et les contacts que tu as, tu peux toucher à quand même un bon montant par semaine pour l'année. L'équipe où on évolue, tout le monde est sur le même montant, assez minime. Ça permet simplement de couvrir les coûts de gaz, de pétrole, les trucs comme ça, les déplacements.
1: Oui. En plus, le pétrole doit être cher chez vous, là, parce que vous êtes quand même isolé. Ça doit pas être, ça doit être plus cher qu'en Arabie Saoudite ou au Qatar, là.
0: Ouais, surtout avec les actualités du monde en ce moment, là, c'est pas super agréable, mais pour le moment, ça va.
1: Combien coûte le litre d'essence là-bas chez vous?
0: Actuellement, je crois que c'est 3,40 néo-zélandais, ce qui se traduit peut-être en 2,70
1: Oh.
0: canadiens ou 2, ouais. Donc,
1: OK, ici c'est 1,70 à 1,80 depuis, ça l'a monté depuis. Fait que c'est 1 $ de plus. OK.
0: C'est quand même dispendieux.
1: OK. Donc en fait, tu ne vis pas de ton soccer, tu dois faire d'autres choses à côté, à droite pour pouvoir subvenir à tes besoins, la nourriture, le loyer, tout ça, selon ce que j'en comprends.
0: Oui. Je travaille à temps plein dans le domaine IT grâce à mon diplôme de la Polytechnique.
1: OK.
0: C'est en fait aussi peu de temps avant de partir, c'était en plus d'avoir arrangé le logement et la voiture pour m'arriver. Le président du club, il a organisé aussi un emploi pour moi. Donc, et je fais encore je travaille encore pour la même compagnie en ce moment.
1: OK, ben félicitations pour ça. Ça rend la vie plus simple aussi.
0: Ouais.
1: Il y a un joueur, je vais poser une question, peut-être que ça va te faire sursauter, mais bon. Il y a un joueur très connu qui vient de la Nouvelle-Zélande, extrêmement grand, qui joue en Angleterre, qui s'appelle Chris Wood. J'imagine que tu as déjà entendu parler de lui.
0: Ouais.
1: Parfait. On va poser une question comme ça. En parlant d'objectif, qu'est-ce que Chris Wood a de plus que toi sur un terrain de soccer?
0: Ouais, déjà, il a la taille, il est bien plus grand que moi, il a l'air bien plus fort que moi aussi. Donc, c'est quand même des atouts très importants si tu veux gagner des batailles. Juste que ce soit des 50-50 ou les batailles dans les airs. Malheureusement, les batailles dans les airs, c'est pas quelque chose dans quoi j'excelle, je fais de mon mieux. Mais je pense pas que je manque nécessairement de l'agressivité. Je pense que moi, je suis très agressif dans mes démarches et ça me coûte des fois des cartons jaunes. Mais ça vient avec mon jeu.
1: Oui.
0: Il doit être bien, bien. C'est sûr que moi, ce que je veux croire, c'est que si j'avais l'opportunité de vivre que du foot, moi, je pense que, c'est-à-dire, si j'avais pas besoin de penser à comment me nourrir, comment me loger, des choses comme ça, si je peux vivre du foot et consacrer mes journées à travailler sur les aspects techniques, etc. Moi, je veux croire que je serais capable d'évoluer dans le monde professionnel sans souci.
1: C'était ma prochaine question, en fait. Est-ce que tu penses que, par exemple, un jour, tu pourrais débarquer, je ne sais pas, moi, à MacArthur FC, Brisbane Roar, Perth Glory, Western Sydney Wanderers? Est-ce que tu penses que, là, je crois que tu es âgé de 30 ans, est-ce que tu penses que tu pourrais jouer professionnel d'ici la fin de ta carrière?
0: Ça reste une pensée en ce moment dans mon cœur. En fait, actuellement, on prévoit plutôt tranquillement notre tour pour le Canada.
1: OK.
0: Si tout se passe bien, on devrait être de retour dans la prochaine année. Et avec l'arrivée de FC Supra, c'est quand même très, très, très, très cool, surtout pour le foot québécois, d'enfin avoir une équipe au Québec, parce que le pool de talents qu'il y a là-bas est juste très, très, très fort. C'était vraiment plaisant aussi de voir les anciens Carabins jouer au Sepsum le week-end dernier. Donc ça, puis je garde quand même une petite pensée pour le monde pro, mais en ce moment je me concentre surtout à finir cette année avec East Coast Base comme il faut. Nous avons enfin une opportunité de gagner des titres cette année. Je pense que nous avons une équipe pour ça. Donc je me concentre surtout sur ça. Je veux gagner quelque chose avec cette équipe avant de partir. Et aussi, ce que j'ai en arrière de tête, c'est de m'assurer que la prochaine génération, donc passer les connaissances que moi j'ai, les transmettre aux jeunes. Donc j'essaie d'avoir cette balance en ce moment,
1: OK,
0: cet
1: très
0: équilibre
1: intéressant.
0: ici.
1: Et oui, j'étais au Supra vendredi, puis c'est vrai, pardon, pas vendredi, dimanche dernier. En fait, bon, on s'entend que l'émission est préenregistrée, là, mais j'étais là pour le premier match contre Ottawa. Et c'est vrai que c'est agréable de voir des jeunes, ils sont pas tous jeunes, mais des joueurs qui soit ont grandi à Montréal, sont nés ici, ou ont représenté des équipes montréalaises comme les Carabins, qui ont joué, qui viennent de Lille, puis ils l'ont dit aussi en conférence d'après-match. Les joueurs, ils reconnaissaient des visages dans les gradins. Donc, c'est vraiment une équipe
0: Mais
1: locale. Donc, si tu peux te joindre à ça, pardon, je te le souhaite. Puis, bon, ben maintenant, écoute, on a pas mal terminé l'entrevue. Je vais aller avec la partie un peu plus rigolo. Pour terminer, est-ce que tu as vos matchs, est-ce qu'ils sont diffusés, par exemple, sur YouTube ou une plateforme pour qu'on puisse les regarder?
0: oui, la plupart des matchs sont diffusés sur FIFA Plus. Donc pour les voir, on peut les voir en direct. Pour les voir, il suffit d'avoir un compte FIFA Plus et c'est assez facile. Tu peux aussi, si tu as la volonté, tu peux même aller revoir les replays n'importe quand.
1: Oui, c'est ça. Justement, je suis tombé là-dessus la dernière fois. On dirait que c'est des ligues un peu plus exotiques qui sont là-dessus. J'ai trouvé la dernière fois l'Albanie. Là, ils passent aussi, bon, certains Guinée-Bissau, Mauritanie. Est-ce que tu sais pourquoi FIFA Plus passe vos matchs? Est-ce que tu as déjà demandé la question?
0: Non, je me suis pas intéressé à moi. Je trouvais juste ça cool qu'il
1: Oui.
0: y a cette plateforme qui permet quand même de visionner les différentes ligues auxquelles tu n'as pas nécessairement pensé. Et c'est surtout bon pour des joueurs d'ici qui ont des aspirations et qui peuvent donner accès à ces images-ci à leurs contacts.
1: Oui, tout à fait. Et ben écoute, maintenant, Guy, on va y aller avec les dernières questions. Je demande toujours des questions un peu intéressantes et différentes à mes invités. Tout d'abord, je vais commencer par une question un peu plus sérieuse. Ton meilleur coach à vie, est-ce qu'il y en a un qui te vient en tête, un de ceux qui t'a marqué le plus dans ta carrière de joueur?
0: C'est sûr que Pat, il prend une grande place dans cette liste. Comme je dis, il était très important pour moi sur le plan de foot, mais aussi sur le plan personnel. Il a toujours pris soin de moi. Je pense qu'il y a beaucoup d'autres joueurs qui pourraient dire la même chose. Je pense aussi à mon coach de FC Arnas, avec lequel j'ai appris à jouer au foot, Shakir Shamilovic. Des fois, je me rappelle, c'était dur, d'évoluer avec son tempérament. Mais grâce à lui, j'ai quand même eu de bonnes bases solides sur le plan technique et aussi juste tactiquement. Il m'a beaucoup appris sur les déplacements et les choses comme ça. J'ai aussi une petite pensée pour mon coach de Centre Sud, Yves. C'est lui qui, en fait, m'a redonné la joie, mais aussi il m'a fait comprendre à quel point c'est l'équipe ensemble qui est importante et pas juste les joueurs individuels. Donc, comme je disais plus tôt, nous avons souffert ensemble, mais nous avons fait ça en sourire, nous avons aimé notre temps ensemble. Donc, c'était très important. C'était un très bon apprentissage pour moi à ce moment-ci. Et c'est quelque chose que j'essaie de, comme je dis, transmettre maintenant aux joueurs autour de moi. Donc, de créer cet espace convivial où les joueurs de tout âge peuvent interagir ensemble sans souci.
1: OK, excellent. Donc, je suis certain qu'ils vont apprécier tes bons commentaires envers eux. Maintenant, pour terminer, on va te poser des questions. Tu dois choisir une des deux options. Est-ce que ça te va?
0: D'accord. Ça
1: Parfait.
0: marche.
1: Donc, favori pour la Coupe du Monde, celui de ton cœur et celui que tu penses qu'il va gagner. Parce que c'est pas la même chose, en fait. Le cœur et qui tu penses qu'il va gagner.
0: Pour le cœur, je vais avec l'Argentine. Pour Messi, c'est mon joueur préféré. Pour moi, c'est le meilleur joueur de tout le temps. Mais je pense que la France vont aller gagner cette édition.
1: Parfait. Donc, ça a éliminé ma deuxième question qui était Brésil ou Argentine. Donc, tu préfères l'Argentine.
0: Yes.
1: Parfait. Lewandowski ou Benzema?
0: Wow, je m'attendais pas à ça. J'irai avec Benzema.
1: Benzema, moi aussi, c'est pareil. Vinicius ou Lamine Yamal?
0: Lamine Yamal.
1: Lamine. Maradona ou Messi?
0: Messi.
1: Mbappé ou Haaland?
0: Mbappé.
1: Mbappé. Pirlo ou Modric?
0: Modric.
1: Roger Milla ou Samuel Eto'o?
0: Samuel Eto'o.
1: Finale Coupe du Monde, Russie versus Cameroun. Qui est-ce que tu veux qui gagne?
0: Ah, c'est méchant ça. C'est vraiment méchant ça. Je vais y aller avec. Je vais aller avec la Russie, je pense, principalement parce que j'ai grandi là-bas et pour chaque Coupe du Monde à laquelle la Russie a participé, j'ai été très, très preneur pour la Russie. Mais c'est méchant, ça, c'est très méchant.
1: Oui, mais je t'aurais pu répondre Coupe du Monde annulée pour X, Y, Z, donc ça aurait pu fonctionner. Et maintenant,
0: Non, je vais te donner une réponse honnête.
1: oui. Et Québec ou Nouvelle-Zélande? Maintenant, tu dois choisir Québec ou Nouvelle-Zélande pour les catégories suivantes. Pour la nature,
0: Nouvelle-Zélande.
1: le nightlife,
0: Québec.
1: la bouffe, nourriture.
0: Québec.
1: Les gens.
0: C'est pas mal équivalent. Je te le jure, c'est très, très, très similaire.
1: OK. Et
0: Donc,
1: la... Donc, nul.
0: ouais, ici, c'est nul.
1: C'est ça, c'est égal des deux côtés. Parfait. Et la qualité
0: Ouais.
1: de vie.
0: Qualité de vie. Ah, ça c'est différent, mais je pense que j'irai pour Québec. Il y a des choses qui sont quand même plus abordables ici, mais ça dépend ce qu'on veut comme qualité de vie. Pour ici, c'est vraiment calme. Ici, c'est très tranquille. Il n'y a pas vraiment de rush, de juste en général, les gens sont plus calmes. Pour moi, c'est quelque chose que j'aime beaucoup. Mais pour les aspects économiques, je pense qualité de vie et juste les trucs comme le shipping Amazon, ça prend beaucoup moins de temps. Donc,
1: Oui.
0: des petites choses comme ça, ouais, j'ai pour Québec.
1: OK, pour Québec, oui. Est-ce qu'il y a du trafic dans ta ville? Est-ce qu'il y a des gros bouchons ou c'est généralement très rare qu'il y ait du gros trafic?
0: Si, il y a des bouchons, surtout dans les grandes villes, il y en
1: OK.
0: a. Malheureusement, je dois dealer avec ça tous les jours où je m'en vais à l'entraînement. Parce qu'il y a un pont à travers lequel on passe tout le temps et c'est tout le temps chargé.
1: Et là-bas, vous conduisez comme ici, ou c'est comme en Angleterre?
0: C'est comme en Angleterre, on conduit de l'autre côté. Ça n'a pas pris beaucoup de temps à s'habituer, mais même maintenant, de temps en temps, quand je prends un virage, des fois j'atterris dans la mauvaise voie.
1: Ouais. OK. OK, ben écoute, Guy Franck et Sommet Penda, merci beaucoup pour ton temps. C'était très apprécié. Est-ce qu'il y a des personnes que tu voudrais saluer? Je te laisse le mot de la fin.
0: Ben, je voudrais saluer les gens de Carabin, de tout le monde. Ce que je vis actuellement, c'est en grande partie grâce à l'organisation, non seulement l'équipe sportive, mais aussi juste l'organisation en général. Là, s'il y a des belles installations, on est quand même dans des bonnes conditions. Donc, un grand merci à l'organisation des Carabins. Un grand merci à mes parents, à mes amis qui me manquent beaucoup. J'ai vraiment hâte de pouvoir les retrouver et de partager ce que j'ai vécu et juste passer du bon temps avec.
1: Ben voilà, voilà, c'est dit. Merci beaucoup pour ton temps, Guy Franck, et on te souhaite une bonne fin de saison du côté de la Nouvelle-Zélande et un retour au Québec éventuellement avec peut-être le numéro 9 du FC Supra du Québec pour toi un jour.
0: Les doigts croisés. Merci beaucoup, Lucien. Ça m'a fait vraiment plaisir.

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0: Petite mise en contexte pour les auditeurs en ce moment.
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1: Get yourself together.
0: Vas-y. Girl. Allez. Y'a un motherfucker de l'humeur, ma belette, enfin, get me shit done.
2: Un autre putain de classique dans cette merde.
0: Un énorme shout out à ma girl, tu sais ce que je veux dire? Une autre mention honorable à tout le God Squad. Tout ce que vous venez d'entendre a été enregistré, produit à l'est de la 125. On aime ce secteur comme si c'était notre mère, mais on aime l'ensemble de la ville, tu vois ce que je veux dire? Du métro Frontenac au château Frontenac, ma belette. Énorme mention à Fruits qui est venu illustrer ce projet comme une zamboni après 7 périodes d'overtime, tu vois ce que je veux dire? Énoncé mandatoire en 180 grammes. I mean, y'all already know this shit anyway. Yo, shout out à nos Myer G. Shout out à Gablo Pat.

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Vous êtes sur les ondes de CISM, ici Loulou, les louanges. J'ai une grande nouvelle à vous annoncer. Mon troisième album, Alouette, est officiellement out. Vous écoutez en ce moment la chanson Correct. Ok, bye.

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1: Aujourd'hui, à l'émission, Gala de la Socan, Francouverte, nouveau banger, et tout ça dans la foutue bonne humeur parce que les Canadiens ont sorti le Lightning hier. Bienvenue au Québec.

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Bonjour à tous. J'espère que vous allez tous très bien. Ce qu'on vient d'entendre, en fait, je voulais commencer le show avec ce hit, j'ai envie de dire. Pour ceux qui ne l'auraient pas reconnu, c'est la chanson thème de la série Série Noire, série québécoise excellente, qui est sortie il y a quand même quelques années, 2 saisons. Honnêtement, personnellement, la saison 1 de Série Noire reste pour moi une des meilleures séries, une des meilleures saisons des séries que j'ai écouté de ma vie de tous les temps. Là, j'avais envie de dire québécoise, mais au-delà de juste au Québec, cette série, j'adore toute cette série, l'humour, justement la bande son, le jeu d'acteur, tout est vraiment excellent, le scénario est bien écrit, l'idée est bonne. Je vous conseille, si vous n'avez pas écouté Série Noire, d'écouter ça. C'est vraiment très solide et c'est revenu sur tout.tv tout récemment. Là, ça avait été supprimé. Et là, elle fait un retour sur la plateforme tout.tv. Donc, c'est disponible si vous voulez écouter ça. Mais c'est pas une promo. Là, c'est vraiment juste une série que j'aime beaucoup. Et j'ai fait jouer ça parce que hier, c'était le gala de la Socan. Et l'année dernière, au gala de la Socan, c'est le compositeur de cette chanson qui avait été le gagnant un peu de la soirée. Son prénom et l'attention, je ne sais pas si je le prononce correctement, c'est Cristobal Tapia de Vire, qui a été nommé compositeur à l'image de l'année. Cristobal Tapia de Vire est derrière les chansons. La musique, la bande-son de White Lotus, qui est une série américaine qui est très, très populaire. Série Noire aussi, justement, a aussi composé la musique du film Baby Girl, qui est sorti dans les dernières années. Et vraiment, c'est ça, l'année dernière, c'était le grand gagnant. Mais cette année, le grand gagnant que Okeb souligne ou veut décerner, c'est Rough Sound. Rough Sound, qui est un producteur. Rough Sound a gagné cette année le prix de auteur-compositeur non-interprète. Donc, Jeff Posey a gagné prix auteur-compositeur régulier et Rough Sound, a gagné auteur-compositeur non-interprète. Donc, celui qui est derrière les chansons, qui écrit, qui compose, mais qui ne chante pas, donc qui est jamais celui qui va prêter sa voix et qui interprète la chanson. Rough Sound est pas mal un des plus grands dans l'univers du rap keb depuis longtemps. Il a travaillé sur pas mal tous les albums de Loud, de Corias. Il a travaillé sur des beats aussi en France, par exemple avec SCH, avec Kalash Criminel aussi. A vraiment déteint, a marqué l'univers du rap keb avec sa plume, avec tout son apport niveau composition de chansons. Il a travaillé aussi avec LLE, évidemment, donc très proche de Loud, avec Yes Mekan aussi, avec sa carrière solo, qui une fois qu'il avait quitté Dead Obies. Et il est derrière une chanson que je trouve qui est assez dadon, parce que j'en ai parlé en introduction, mais c'est la folie des séries plus que jamais au Québec, à Montréal en ce moment. Le Canadien a éliminé Lightning. Alors je propose qu'on aille écouter la chanson numéro 10 de Loud, qui parle d'une légende, Guy Lafleur. Et ensuite, on s'en va écouter celle qui a gagné le prix de la Socan hier pour artiste international, Men I Trust.

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0: Je propose qu'on retourne en musique, aller écouter des nouveaux sons, des nouveaux beats qui sont sortis dans les derniers jours, la dernière semaine. Quatre grosses tunes qui s'en viennent. Quatre vraiment bons beats, dont un que ça fait longtemps que je veux mettre, que je veux saisir le bon moment pour mettre le nouveau projet de Mike Shab. Je sais qu'avec son projet de Flocon, puis avec le volume à laquelle il sort de la musique, auquel il sort de la musique, c'est vraiment... on peut facilement faire des émissions entièrement de musique de Mike Shab, de Tiflocon et compagnie, Nicholas Craven. Donc voilà, mais Dilla, qui est sur son dernier album, Hood Olympics 2, vraiment solide, un cool projet. Encore une fois, du Mike Shab tout craché, beaucoup de drumless beats, de beats, c'est ça, de beats sans trame de drum, avec beaucoup de samples, beaucoup d'échantillons de différentes chansons un peu plus old school. Donc Dilla de Mike Shab s'en vient. Il va y avoir aussi une nouveauté de deux chouchous d'Okeb, deux jeunes sensations, Woody et Guess Me, qui ont tease depuis un petit bout une collaboration, une chanson ensemble qui s'appelle Littéralement, qui est sortie finalement. Donc, littéralement, gros banger. Vraiment, encore une fois, on reste fidèle à ce que Woody peut nous offrir. Guess Me qui s'intègre bien dans le style très hip-hop américain, j'ai envie de dire, de Woody, un trap vraiment assez intense. Donc, Guess Me, sa voix, à chaque fois que je mets du Guess Me, je parle du fait que je trouve que sa voix est vraiment très nice, une belle utilisation de l'autotune qui apporte beaucoup avec ce que Woody offre. Donc, très belle collab. On est dans quelque chose de classique. Je m'en serais peut-être attendu ou j'aurais peut-être espéré quelque chose de peut-être un peu plus éclaté, original ou... flyer, mais ça, c'est peut-être moi et mes goûts musicaux particuliers. Ensuite, Allo. Allo, qui est un artiste que j'ai découvert cette année en faisant l'émission au Keb. Allo, qui est jeune artiste de 24 ans, qui est montréalais, puis qui a vraiment beaucoup travaillé en France avec d'autres artistes belges et français. S'inspire beaucoup de rappers, tu sais, on entend le Laylo, Hamza, pour ceux qui connaissent plus le rap franco-européen. On est vraiment, c'est ça, dans un vibe Laylo, Hamza, Edge aussi, avec qui il a travaillé justement. Et il a sorti une nouvelle chanson de Allo est dans l'hyperpop, donc il rappe, mais on a des instrus chargés de synthétiseurs, vraiment très intenses. Il y avait aussi, j'en avais parlé parce qu'il a aussi travaillé avec Playdays, avec Malco, avec Theo Fields. Dans le temps. Fait que Allo avec sa nouvelle chanson, vraiment nice, toute ma life. Mais on commence avec un gros, gros beat. À chaque fois, moi, que ces deux-là travaillent ensemble, puis surtout DJ White Sox, mais DJ White Sox et Nawfal ensemble, ça fait des bijoux. DJ White Sox, qui est un producer DJ qui travaille avec plein de monde. Il y avait un projet collaboratif avec Nemo et il est aussi très actif dans la sphère de la communication musicale. Il y a le 10 sur 10 podcast qui fait des top 10 d'albums de discographie et c'est vraiment super intéressant. Et Paul et Pop aussi à Choc, donc les premiers compétiteurs, mais on les salue. Et vraiment cool aussi, très, très réfléchi, très articulé. Et très talentueux aussi au niveau de la production musicale. Mais sans plus attendre, on s'en va écouter L'Amérique pleure encore en hommage à la chanson des Cowboys fringants de DJ White Sox avec Kama et Nawfal.
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Bonne nouvelle que j'ai reçue en arrivant à la station tantôt. J'ai été accueilli par les deux mêmes beaux visages qui m'accueillent chaque semaine, mais j'avais la chance cette semaine d'avoir un troisième beau visage qui est Guillaume Fauché. C'est le début de la nouvelle saison. La nouvelle saison de CISM, la saison estivale, avec plein de nouveaux shows. Et les trois beaux visages qui m'ont accueilli tantôt m'ont informé que Okeb allait être en rediffusion. Donc, mardi à 23h, Okeb rediffusé. Donc, si jamais vous manquez l'émission lundi, que vous êtes pas dispo ou vous voulez juste l'écouter deux fois parce que vous tripez sur moi solide, ben vous pouvez le faire mardi à 23h. Donc, voilà. Très cool, belle marque de confiance aussi, je le prends bien pour le show. Puis ben voilà, merci d'avoir étalé la diffusion de mon show. Et ben voilà, c'est que le début. On est en début de deuxième saison et il y a plein de beaux stocks qui s'en viennent. Ceci étant dit, j'espère que vous passez un beau lundi, mais vous allez passer un encore plus beau lundi la semaine prochaine. Parce qu'après avoir écouté Okeb, il y a la finale en fait des Francs ouvertes, l'édition 2026 des Francs ouvertes, c'est lundi prochain, le 11 mai à 19h30 au Club Soda. Donc voilà, Francs ouvertes, et on faut croire que ça porte bien son nom, Francs ouvertes, parce que je me suis penché un peu sur la programmation. Je vous avoue que je suis pas le plus assidu dans tout ce qui se passe avec ce concours. Je vois un peu passer des artistes que je connais et évidemment, qui dit Francs ouvertes dit découverte. Je découvre beaucoup de choses et il y a trois belles découvertes que j'ai faites dans ma recherche à propos des Francs ouvertes et ces deux finalistes, ainsi qu'un rappeur qui n'est plus dans le parcours malheureusement, mais qui est quand même voué à un très bel avenir, un rappeur que j'aime beaucoup, c'est DeLaf. Donc, DeLaf, c'est un rappeur né à Laval, qui grandit dans la sphère du rap lavallois et montréalais, d'origine ivoirienne, je devrais dire, et qui vraiment se démarque particulièrement par sa présence sur scène, son énergie. Vous me connaissez, c'est quelque chose que je trouve très important, surtout dans le hip-hop, comment tu te présentes sur scène, le show que tu donnes et comment t'accompagnes ta musique, parce que c'est beau rapper, c'est beau avoir des gros instrus, mais la performance est un élément qui est très important. Et lui se démarque très bon danseur, breakdance, voilà, une belle énergie sur scène et de la très bonne musique. Une musique qui s'inspire encore une fois un peu du rap franco-européen dans la sphère de 8 Rookie, Big Flo et Oli. Là, on a Roger et Mike Shab aussi qui peuvent être des vibes similaires, mais on est vraiment dans du rap francophone. Donc, vraiment un très cool projet de DeLaf. Lui, malheureusement, a été éliminé, voilà, mais on va tout de même écouter sa chanson Final Destination. Ensuite, deux finalistes. On a Fior, très beau projet. Très, très beau projet. On est dans un mélange de plusieurs styles, une fusion d'afro-pop, de R&B, de house un peu. On a même, là, dans la chanson qu'on va écouter, qui s'appelle Fior, comme le nom de l'artiste. C'est inspiré aussi du funk brésilien, là, un style qui est à la mode, qu'on entend beaucoup ces temps-ci, et un projet qui est très riche. Je comprends vraiment pourquoi elle est en finale. C'est vraiment excellent ce qu'elle fait. Et elle a une belle énergie aussi, un beau style avec ses tresses, là, des longues tresses avec des billes dans les cheveux. Ça lui donne un très beau style et elle fait de la très bonne musique. Deuxième finaliste, Irdance Exantus, qui est, vous connaissez peut-être parce que c'est un acteur aussi qui a joué dans plusieurs séries que vous connaissez. Donc, Irdance Exantus, il joue dans Anti-Gang, il a joué dans la série L'Arena aussi, il est un peu partout dans la sphère de la télévision québécoise, mais il est trop franc ouverte pour faire de la musique. L'année passée, il a sorti son premier projet, c'est ce qu'on va écouter, sa chanson avec Raccoon, que j'aime beaucoup. Un projet R&B, c'est de la musique R&B, trap,
un peu pop. Il y a beaucoup de soul aussi. Irnance a grandi dans un milieu très religieux où il y avait beaucoup de gospel et que le soul a pris une grande place. Et ça s'entend dans sa musique aussi. Très introspectif, très émotif, la manière dont il rappe. Et sa chanson Les Journées Longues avec Raccoon est vraiment un beau projet. Puis ben Raccoon, moi j'aime bien son flow, j'aime sa voix, donc les chansons sur lesquelles il est souvent gagnent mon cœur assez rapidement. Alors, trêve de blabla, on est là pour écouter de la musique. On s'en va écouter dans l'ordre. Fjord, Les Journées Longues et ensuite Final Destination.

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1: Un très gros banger avec des 808 qui clipent bien comme faut, là, la bass dans le tapis. On aime ça de même. C'est fait pour ça. Alors, on continue. Toujours dans des nouveautés musicales, peut-être un peu moins récentes. Tout de même, c'est assez frais encore. On a T'as capté de Fally et Shreeze. Fally que j'avais parlé au début, dans les toutes premières émissions. Un jeune rappeur qui a commencé quand il avait genre 12 ans, je pense, 11-12 ans. Et là, il est début vingtaine. Puis là, il a recommencé à sortir beaucoup de musique. Et là, c'est une chanson avec Shreeze qui s'appelle T'as capté, une toune de drill. Et c'est du rap ludique dans le sens où on dirait que je trouve ça très joyeux. Autant il y a comme quand même la vibe gangster qu'on essaie de retrouver dans le hip-hop avec la drill aussi qui est un style de musique qui tape fort, souvent agressif. On ressent à travers, puis là, tu sais, qu'on les voit, surtout dans les vidéoclips, puis tout, tu vois, ils sont très joyeux, sont positifs, en quelque sorte, très ludiques, et j'aime beaucoup ça. Donc, T'as capté, Shreeze et King Fally. Ensuite, La Roquette sur Coin Saint-Denis, Mont-Royal était une chanson, ce serait la chanson Romance de Yuki B, DJ qui a fait beaucoup de remix, qui mixe un peu partout à Montréal aussi et au Québec, et elle a sorti son single Romance qui voilà résonne beaucoup avec l'électro qui pogne en ce moment un peu euro électro. Et vraiment ancré là, pour ceux qui sont déjà là à La Roquette. ça sonne vraiment comme ce club-bar qui joue des gros hits des années 80. Et finalement, Rose Duke avec la toune Dos Dollares. Dos Duke qui travaille aussi avec Malin La Malice, dont j'ai parlé il y a quelques émissions, qui avait fait la toune Myland. Donc un jeune rappeur trilingue qui est clairement une étoile montante qui devrait... dont on devrait entendre parler de plus en plus au fil des prochains mois, prochaines années. Alors c'est parti, on retourne en musique, on vibe, that's it.

Et voilà, c'est ce qui conclut l'émission de ce lundi 4 mai 2026 d'Okeb. Merci beaucoup d'avoir été là pendant la dernière heure. J'espère que vous avez apprécié la musique. J'ai vraiment essayé d'utiliser l'actualité justement pour diriger vers des suggestions musicales. J'espère que vous avez apprécié, que vous avez découvert, tout comme moi, plein de beaux projets. J'espère que vous avez aussi pas aimé certaines tunes parce que ça fait partie de l'enrichissement musical d'écouter de la musique, de pas aimer ça. Et de comprendre aussi pourquoi on n'a pas aimé ça. Alors voilà, c'est tout pour moi. C'est Oliver qui s'en vient dans quelques instants. Merci d'avoir été là à tous. Je vous souhaite une très bonne semaine et on se revoit lundi prochain. That's it.

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Bonjour, bienvenue à l'Alter Ego. Je m'appelle Oliver. On va être ensemble au cours des deux prochaines heures. On a commencé avec un de mes albums préférés paru cette année de Jill Scott, l'album To Whom This May Concern. On a entendu la pièce To Be Honest avec Jid. Oui, album qui est sorti en février dernier. C'était quoi son dernier album? Remontait à 2015. Ça faisait plus de 10-11 ans qu'elle n'avait pas sorti d'album. Puis j'écoute encore cet album-là. Du début à la fin, beaucoup. Ça va faire partie de mes albums préférés de l'année. Ça, je le sais assurément. Seulement triste de ne pas pouvoir la voir en spectacle cette année. Elle fait une tournée aux États-Unis. Cet automne, elle sera en Europe. Elle fait elle termine en tout cas. Les dernières dates annoncées sont en Afrique du Sud. Fait que pas de date pour le Canada, pas de date pour Montréal malheureusement, puis c'est ça, je pense pas que je vais aller la voir aux États-Unis, mais je peux me contenter de sa musique, de son album et de sa pochette qui est encore une fois masquée lorsque je l'écoute dans mon téléphone, alors que j'ai acheté l'album et puis qui masquait la pochette parce que c'est une image en fait, c'est un dessin, une peinture d'une femme au sein nu, puis... Ça a l'air que c'est ça. Mon téléphone ne veut pas que je voie cette image-là. Ça me fait sourire, malheureusement. Aujourd'hui, à l'émission, beaucoup de musique, beaucoup de nouveautés, encore une fois. Là, c'est tranquillement pas vite. Les annonces des albums apparaître cet automne. Donc, il y a des premiers extraits qui sortent ici et là depuis la semaine dernière qui annoncent, non pas une date, rien d'officiel, mais qu'il y a un album qui s'en vient cette année. C'est le cas pour Comment de bord qui a fait paraître la semaine dernière la pièce Coucou. Comment ça va? Si l'album n'est pas à venir cet été, je présume que c'est cet automne, mais en tout cas, à date, rien d'annoncé, pas de spectacle non plus, rien de cela, fait que j'imagine qu'ils vont peut-être faire une annonce dans les prochaines semaines. J'adore le premier extrait, comme pour la pièce qu'on vient d'entendre de Jill Scott, To Be Honest, la basse, elle est très présente, puis elle est groovy, donc c'est ce qu'on va l'entendre à l'instant. Comment de bord, coucou, comment ça va, sur les ondes de la marge, toujours plus de hits en vous souhaitant une bonne émission.

Fior, avec la pièce Fior, ça s'écrit F-Y-O-R-E. Elle sera de la finale des 30e, ben de la 30e édition des Francs Couvertes le 11 mai. Donc le 11 mai, ça c'est lundi prochain, 19h30, au Club Soda. Oui, au Club Soda. Donc, ben Charlotte Affière et son plus récent extrait. C'était précédé par Little Sims et la pièce Enough avec Yikimi de son album Lotus. Et on a commencé avec Command de bord. Premier extrait d'un album à venir plus tard cette année. La pièce Coucou. Comment ça va? Allez voir le vidéoclip aussi. Ça vaut pour les nostalgiques des Invincibles. C'est un beau clin d'œil à cette série en 3 saisons. Je pensais justement aux Invincibles la semaine dernière parce que je cherchais un DVD. Je sers pas mal mes affaires dans des boîtes à chaussures parce que c'est ça. Je me dis, tu sais, les boîtes à souliers, t'achètes une paire de souliers puis c'est rare, tu vas réutiliser la boîte. Fait que je range beaucoup de patentes là-dedans. J'ai une boîte à chaussures remplie de billets de spectacle, une autre de gogos que j'ai accumulé au cours des dernières années. Puis j'ai 3 boîtes à chaussures avec des coffrets DVD. Puis ça me rappelle la belle époque où je voulais me lancer dans l'achat de DVD puis de films, puis à un moment donné, j'ai arrêté ça. Puis c'est une bonne affaire, c'est une mauvaise affaire. C'est sûr que le support DVD, ou Blu-ray pour certains, permet de conserver des films qui sont souvent plus disponibles sur plusieurs écoutes de plateformes en ligne. Tu sais, tu regardes ça, là, mettons t'es abonné, là, nous, à la maison, t'es abonné à plusieurs plateformes d'écoute en ligne, un shitload de plateformes d'écoute en ligne, mais c'est souvent les mêmes films qui reviennent, tu sais, puis ça fait en sorte que s'il y a juste un bassin de films qui sont disponibles, c'est souvent les mêmes films qu'on va réécouter, puis des fois, ça fait en sorte que, tu sais, tu veux... j'en parlais la semaine dernière, là, pour certains, la culture, c'est seulement du divertissement. Pour d'autres, c'est ouvrir tes horizons, puis des fois, t'sais, aller vers la nouveauté. Puis moi, la pandémie a fait en sorte que je suis retombé pas mal dans, on va dire, 2010-2020, ce 10 ans-là où j'ai énormément été voir de films au cinéma. Seulement des fois, j'ai vu des films une fois, deux fois. Fait que, pendant les 5 dernières années, j'allais souvent redécouvrir des films que j'avais vus uniquement qu'une fois ou deux. Puis là, je suis moins en mode écouter des nouvelles affaires, même que j'ai délaissé beaucoup les films pour les séries. Alors qu'à un certain moment, j'avais pas le temps d'écouter des séries télé. Pourquoi? Ben parce que souvent, c'était à la télévision, à une heure fixe, puis mon horaire était tout le temps changeant. Fait que je ratais beaucoup de séries télé. Fait que, tu sais, début des années 2000, tout ça, moi, la vie, j'écoutais pas ça en direct à la télé. Les Invincibles, c'est à partir, je pense, de la 2e saison où là, c'était un rendez-vous à la maison avec mes sœurs. Après ça, j'ai acheté les coffrets DVD. Fait que je suis retombé sur ces coffrets-là. Des coffrets aussi de Batman, la série animée. Mais maintenant, à la maison, j'ai plus de lecteur DVD. Fait que je regardais ces coffrets-là. Je suis même retombé sur les DVD des Chicken Swells. J'ai la première puis la 3e saison. Il me manque la 2e. Puis je me faisais la réflexion il y a 3 semaines, justement, le gros élastique qui venait avec les 3 petits DVD de la 3e saison. Est-ce que c'était rendu tout sec dans une boîte ou l'élastique est encore bon? Alors, mon élastique est encore bon. Ça, je suis content. Mais je peux pas écouter ces DVD-là. Fait que des fois, quand je veux réécouter des sketchs particuliers, il y en a certains qui traînent sur YouTube. Mais justement, la semaine dernière, on soulignait le 25e anniversaire du début des Chicken Swell à la télévision de Radio-Canada. Puis je pense qu'il y a Simon-Olivier Fecteau qui a fait un statut Facebook en disant, ben savez-vous quoi, si ça vous tente de voir les Chicken Swell sur Tout.tv ou Tout.tv Extra, likez ce message. Je sais pas si ça va porter fuite, mais je me dis que ces gars-là qui étaient à l'époque à V, c'était Simon-Olivier Fecteau puis Sugar Sammy. Je dis pas que ça a mal vieilli, mais disons que moi, dans ma tête, c'était plus drôle que c'était. Mais c'est ça, je réécoute certains épisodes avec...

des jokes qui tombent un peu à plat maintenant. Mais si ça a passé de V à maintenant c'est diffusé comme Minuit le soir qui était à Radio-Canada, qui est maintenant diffusé à Télé-Québec. Ces gars-là, c'est diffusé à Télé-Québec. Je me dis que des chances, des fortes chances que les Chicks reviennent à Tout.tv. Ça serait le fun. Moi, j'aimerais bien ça. Ça serait un souhait comme ça que je lancerais dans l'univers. Mais j'attends toujours Bunker le cirque. Grâce aux outils technologiques qui sont mis à ma disposition avec des patentes technologiques à mon autre job, maintenant Radio-Canada, je peux avoir accès aux mâmes qui appellent. Puis là-dedans, je suis tombé sur le premier épisode puis le dernier épisode de Bunker le cirque. Fait que je m'approche de mon but de finalement pouvoir écouter cette série-là parce que comme ça joue à la télévision, moi, j'écoutais pas la télé vraiment dans ce temps-là parce que c'est ça, j'étais pas là. Mais je me rappelle de, tu sais, je zappais puis je tombais sur des extraits où on voyait des gens tout nus sur un bol de toilette. Je suis comme, ah, man, ça a l'air quelque chose, cette série-là. Puis c'est sur le merveilleux monde de la politique, mais... Je sais pas. Il y a bien des affaires qu'on peut nous ressortir, mais ça, pour une raison dont j'ignore la raison, c'est pas. Puis tu sais, c'était gros là, Bunker le cirque là. C'est peut-être ça a pas eu les codes d'écoute souhaités, mais il y a bien des affaires qui ont pas eu beaucoup de codes d'écoute puis qu'on peut redécouvrir. Puis je me dis, tu sais, c'est Luc Dionne, réalisé par Pierre Houle à l'époque, en 2002. Mais c'est ça. Moi, 2002, c'était la fin de mon secondaire, début du cégep. J'ai pas pu écouter ça. Fait que ça, j'aimerais ça que ça revienne. Enfin, que ça soit disponible à un moment donné à quelque part sur les plateformes d'écoute en ligne. T'sais, on parle beaucoup de découvrabilité. Redécouvrir le patrimoine culturel télévisuel, c'est comme bien des artistes, je le dis souvent, là, mais qui ont sorti de la musique là, de l'ère MySpace avant le Bandcamp. Il y a bien de sa musique-là qui, numériquement parlant, a disparu parce que des artistes ont sorti des démos, ont mis ça sur Bandcamp, puis après ça, on n'a plus entendu parler. Fait que, parlons sur MySpace. Fait que, comme c'est pas sur Bandcamp, la transition s'est pas faite. Puis il y a encore une mémoire institutionnelle sur Bandcamp. Puis dépêchez-vous, parce qu'un jour, ça se peut que ça disparaisse. Pour finir la boucle avec les DVD, où à l'époque, il y a bien des films, j'avais décidé de pas acheter. Mon père, c'était le contraire. Lui, quand il a découvert le merveilleux monde du DVD, il s'est lancé là-dedans, là, ce qui fait que maintenant, mon père est malheureusement décédé, puis à la maison, ma maman, tranquillement pas vite, a fait du ménage, puis il y a bien des affaires, puis sa collection de DVD, je sais pas qui va en hériter, mais c'est ça, ça fait bien des films. Moi, je suis content de pas être lancé là-dedans, mais il y a des films comme ça qui, tu sais, n'existe pas s'ils sont pas sur une mauvaise qualité sur YouTube peut-être ou tu sais sur Dailymotion au pire. Mais c'est ça, on parle de découvrabilité culturelle, à la fois la musique, à la fois les séries télé, à la fois les films, dépendamment quand le support physique était disponible ou non, ou si les supports de plateformes d'écoute en ligne étaient disponibles ou non. Il y a bien des affaires qui malheureusement ont disparu puis peut-être sont seulement disponibles dans des discothèques ici, comme à la station, comme également à d'autres radios communautaires, universitaires. Puis diffuseur public également, il doit avoir bien des affaires. Je parlais avec quelqu'un la semaine passée qui nous parlait de la collection, de la voûte des vinyles, des supports vinyles, la radio de Radio-Canada. Il y a des affaires qui existent comme ça, mais c'est ça, faut que ça soit préservé. On peut parler du costumier aussi de Radio-Canada qui a passé à la trappe. Ça aussi, c'est un patrimoine culturel qui, des fois, s'ils ne sont pas gardés, ne sont pas conservés, on peut perdre des affaires. On parlait des bonnes années des différentes télés qui, justement, ne conservaient pas, parce que ça prenait bien de la place, des cassettes de nombre de séries. Fait qu'il y a des traces de notre patrimoine culturel télévisuel qui existent grâce à des gens qui, peut-être, ont enregistré sur un VHS il y a longtemps une publicité, un épisode de Garden Party, puis ils ont mis ça sur YouTube. Puis si c'est pas, mettons, Total Crap qui a gardé des archives de ça, ben ça se peut que tout ça soit disparu. Fait que, tout ça pour vous dire que les prochains artistes que je vais vous faire jouer, ils ont sorti un démo sur Bandcamp. Fait que moi, j'ai conservé ça parce que je me dis que peut-être un jour, si Bandcamp n'existe plus, ça aussi, ça va être bien triste parce qu'on va perdre bien des... Tous les albums là, à partir de 2000... Il y a certains qui sont venus dans les années 2010 qui ont mis leurs albums en 2005-2010 sur Bandcamp. Ben des artistes québécois comme ça, c'est seulement disponible là puis nulle part ailleurs. Fait que c'est ça. Commencez à faire des backups. On va aller entendre la formation du Désastre qui ont fait paraître un démo la semaine dernière. On va entendre la pièce Discothèque sur les ondes de la marge. 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

Alka Balbir qui a fait paraître la pièce Oublions la Terre il y a de cela plusieurs semaines. C'était une nouvelle chanson depuis des années pour Alka Balbir. Très content de la retrouver. Précédée par le trio du Désastre, qui est une formation montréalaise, qui ont fait paraître leur démo la semaine dernière. On a entendu la pièce Discothèque. Si vous voulez les voir en spectacle, ça sera leur premier show le 8 mai. Donc le 8 mai, ça c'est vendredi, au Petit Ours. Le Petit Ours, c'est sur l'avenue du Parc, au 5589 Avenue du Parc. Sinon, tapez du espace du désastre Instagram. Toutes les infos sont sur leur page Instagram. On poursuit en musique avec Marie-Pierre Arthur qui, le 29 mai prochain, va faire paraître l'album Ensemble Doux, qui sont des versions de l'Ensemble Doux composé de Marie-Pierre Arthur, Naomi Delorimier, Émilie Pompa, que vous connaissez également sous le nom de M. Pompa, artiste solo, Raphaël Pépin Tanguay et Sabrina Fournier. Donc ça, c'est l'Ensemble Doux avec Marie-Pierre Arthur. Donc c'est des reprises de différentes chansons de Marie-Pierre Arthur. Le premier extrait s'appelle « Pourquoi ?». C'est une chanson qu'on peut retrouver sur son album homonyme, qui est paru en 2009. Donc, on s'en va entendre la pièce « Pourquoi ?», version Ensemble Doux, sur les ondes de la marge. 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

C'est bon, hein? Mantis, c'est la pièce Pluton de son nouvel album Les fleurs préférées de ma mère. Mantis, peut-être le nom vous dit quelque chose parce qu'il fait également partie de la formation La F. C'est sûr que quand je vous dis La F, puis là, vous venez d'entendre cette chanson-là, vous dites « Ah, c'est pas la même chose ». Effectivement, il va ailleurs, puis moi, j'aime ça. J'aime ça des artistes qui... non pas nécessairement se réinventent, mais vont là où on les attend pas nécessairement. Donc, un album que je vous recommande pour ce qui est de l'écoute, si vous avez aimé cette chanson-là. Les fleurs préférées de ma mère, Mantis, avec la pièce Pluton. On reste dans les M parce que c'était précédé par Marie-Pierre Arthur. Le projet Ensemble Doux, donc album qui revisite des chansons de Marie-Pierre Arthur, version Ensemble Doux, apparaître le 29 mai prochain. Et c'était la version Ensemble Doux de la pièce Pourquoi? On poursuit en musique avec Éléonore Dessureau qui assure les premières parties de Gab Bouchard pour nombre de spectacles de sa tournée qu'il fait présentement. Eh bien, elle a fait paraître le Sentier des Fougères vendredi dernier. On va entendre la pièce L'Émeraude pâlie. Vous pourrez la voir en spectacle le 2 juillet dans le cadre du festival La Noce. Donc, on s'en va entendre Éléonore Dessureau, L'Émeraude pâlie sur les ondes de la marge. 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

C'était Men I Trust, que j'aime beaucoup de l'album, que je suis toujours pas certain de bien prononcer. Equus Calabus, j'ai l'impression d'être dans Harry Potter. C'était la pièce In My Years, précédée par Éléonore Dessureau, l'émeraude pâlie de son album Le Sentier des Fougères. Elle sera en spectacle à la noce en juillet prochain à Chicoute. Pour ce qui est de Men I Trust, selon leur site web, la prochaine date de spectacle est au Portugal, à Lisbonne, tiens donc, le 2 juin prochain. Ça se peut que je sois là, moi, au Portugal, dans ces dates-là, parce que à la maison, on est en train de préparer voyage de noces. On devait peut-être aller en Albanie, là, ça semble être compliqué. Fait qu'on deuxième choix, c'était Madère, c'était le Portugal. Puis c'est vrai qu'il y a le Primavera Sound Festival également en Espagne du 3 au 7 juin. Je sais pas. On est en train de regarder ça là pour cette semaine. Fait que Men I Trust sera également au Primavera Sound Festival. Fait que tant mieux pour eux. Puis après ça, ils seront au This Is Not a Love Song 2026 en France. Fait que grosse tournée européenne pour Men I Trust. Bien content pour eux. Parce qu'ils font de la bonne musique. C'est le fun aussi que notre musique ici, montréalaise, québécoise, canadienne, s'exporte à l'international. On poursuit en musique avec Jonathan Personne. Premier extrait d'un album à venir, la pièce Rêve américain que j'aime beaucoup. J'ai écouté toute la semaine. Ça sera suivi par Québec Redneck Bluegrass Project. La pièce Plus de planète de l'album... Là, à chaque fois, je me dis, bon, m'enfarger dedans. Je pense que c'est voulu aussi. L'album s'appelle Qu'acoustige, Quige, Qu'entange. Le lancement va se faire le 19 juin prochain dans le cadre des Franco au Métropolis. Québec Regnet, Bluegrass Project, Plus de planète, précédé par Jonathan Personne, Rêve américain, sur les ondes de la marge. 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

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Ici Loulou, les louanges. J'ai une grande nouvelle à vous annoncer. Mon troisième album, Alouette, est officiellement out. Vous écoutez en ce moment la chanson Correct. Ok, bye.

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On a débuté cette deuxième heure de l'Alter Ego avec la Rosalía, qui sera en spectacle à Toronto le 13 juin, si je me rappelle, selon mes bons souvenirs. Je pense que les billets sont rendus 800$, ça n'a pas de maudit bon. Fait que ça sera partie remise pour moi. On a entendu la pièce La Madroa de son album. Je le dis vite, hein, parce que je suis pas sûr de la prononciation. C'est un autre truc que j'ai développé avec les années. Tiré son album Luxe, je suis en train de regarder la programmation de chez Bozo. Nouvelle salle de spectacle. On parle beaucoup des salles de spectacle qui ferment à Montréal, malheureusement, puis il faut en parler également. Mais celle qui ouvre également... en fait, je pensais pas vous dire qu'il allait avoir en spectacle dans la semaine du 11 au 16 mai sur Crescent, Isabelle Boulay, Gab Bouchard, Joran, Ariel Soucy, Pierre Flynn. Il y a bien du monde. Jérôme Mignard, Marie-Denise Pelletier. Ça, je regarde chacune des soirées. Puis je me dis, j'aimerais ça y être, mais tout est complet parce que moi, en fin de semaine, j'ai eu la bonne idée de décrocher de l'actualité. Puis j'aurais pas dû parce que c'est ça, c'est Philémon Simon, justement, sur les médias sociaux, sur Facebook, pour pas le nommer, qui a partagé la page Facebook de Maison des Bozo, qui font leur lancement. J'avais vu, en fait, un reportage où Maxime Leflaguet, Alexandre Leclerc, annonçait la découverte d'une ancienne boîte à chansons qui maintenant était... Ben, je dis maintenant, c'est redevenu une boîte à chansons, mais sur Crescent, au 1208, l'histoire c'était non pas écrite, mais c'était peinturée avec des mains, des noms d'artistes qui ont passé à cette boîte à chansons-là. Puis là, le mur a été redécouvert. Puis là, ben, c'est ça. Ils ouvrent ça, une nouvelle boîte à chansons, une nouvelle vieille boîte à chansons sur Crescent. Fait que... moi, je ne suis pas la clientèle type de personne qui va sur Crescent, mais à un moment donné, quand il va avoir des billets, j'aimerais y être. Je suis vraiment content. Ça s'appelle chez Bozo, fait que c'est ça. Du 11 au 16 mai, ils font leur semaine d'ouverture. Oh, j'aurais dû m'y prendre d'avance, mais ça, c'est ça. C'est des fois, t'es chanceux, des fois, t'es pas chanceux. Puis plusieurs fois dans ma vie, j'ai été chanceux, j'ai pu attraper des billets de trucs qui se sont envolés très rapidement. Là, dans ce cas-ci, ben, je regarde le train passer, mais je suis content pour ceux. Si vous avez vos billets, là, tu sais, moi, je regarde, par exemple, le 11 mai, là, il va y avoir Lumière, Safia Nolin, Gab Bouchard, Philippe B, Marilyn Léonard et une allocution spéciale de Biz. C'est ça. Ça va être le 11 mai, fait que soirée de lancement. Puis toutes les dates jusqu'au 16, c'est des soirées le fun. Fait que si vous avez vos billets chez Bozo, moi je vais prendre une note là, puis je vais regarder la programmation des prochaines semaines, prochains mois. Ça a l'air d'être une toute petite salle, ce qui amène le caractère également spécial des salles de spectacle, parce que on en parle souvent, tu sais, on peut voir un artiste des fois à Montréal sur une très grande scène. Puis des fois, pour voir, pour des expériences plus intimes, faut que t'ailles dans des plus petites scènes, des plus petites salles, des fois à travers le Québec, des fois, tu sais, faut que t'ailles dans la cour à Joanne, par exemple, si tu vas au festif de Baie-Saint-Paul, mais de voir cette expérience-là qui va être accessible à Montréal, j'ai bien hâte. Mais qui dit petite scène dit, c'est ça, premier arrivé, premier servi, les billets vont sûrement s'envoler rapidement, mais je suis content que ce type de salle-là, de scène-là existe. Je vous parlais en première heure là du Petit Ours, c'est une salle de spectacle que j'entends beaucoup parler. Tu sais, j'ai entendu parler de ça, je pense, la première fois, c'est Antoine Corriveau qui allait en spectacle là au Petit Ours, puis comment, sur du parc, je connais pas. Fait que ça existe, ces scènes-là. Tu sais, à Montréal, il y a pas juste l'hégémonie Evenco, Metropolis, Centre Bell, il y a des plus petits salles également à Montréal. Des fois, il faut les connaître. Des fois, ils ont moins de visibilité. Puis comme je le dis, on parle souvent des salles de spectacle qui ferment. Mais des fois, c'est ça. La lumière est mise sur oui, le négatif, oui, sur des trucs qu'on perd, mais on gagne aussi certaines salles. Fait que je me prends une note pour chez Bozo, me prendre d'avance pour avoir des billets. On poursuit cette deuxième heure toujours en musique avec Madison McFerrin de son album Scorpio. On va entendre la pièce Ain't It Nice sur les ondes de la marge. Bonne deuxième heure.

La chanteuse Sid, a.k.a. Sid the Kid, a.k.a. également son projet The Internet, ben là, c'est son avant-dernier single, parce qu'elle en a fait paraître un autre. Là, celui-ci, c'est Die for This. J'imagine d'un projet à venir, un moment donné, là, maintenant. C'est son sort des singles comme ça. Puis après ça, ça se ramasse sur un EP ou un album. Précédé par Kate Renada, Shine Your Light for We, de son album Ain't No Damn Way. On a commencé avec Madison McFerrin, de son deuxième album Scorpio, la pièce Ain't It Nice. Je vous parlais en première heure de Men I Trust. Quand je fais jouer des artistes, je regarde tout le temps. Y a-tu des spectacles l'année? Parce que maintenant, c'est comme ça que les artistes font leur bidou, là. T'sais, à l'époque, juste le fait de nommer un nouvel album, les gens, si vous voulez l'écouter, on faisait jouer une chanson, les gens achetaient l'album. Maintenant, les gens qui achètent de la musique, il y en a de moins en moins. Ce marché-là, bien sûr, c'est pas effondré complètement, mais disons que c'est ça. Les ventes d'albums se sont réduites comme peau de chagrin. Fait que maintenant, c'est les spectacles. Fait que moi, ça fait quelques années maintenant que j'aime parler de spectacles à venir. Puis là, c'est ça, je regardais Men I Trust, spectacle à venir. Je savais qu'il y avait des spectacles à travers le monde. Puis là, je regarde ça, ah, Portugal. Parce que c'est ça, longue histoire courte. Ça a l'air que quand tu te maries, il faut faire un voyage de noces. Puis c'est ça, non, on s'est marié à l'automne dernier. Puis on s'est dit, ah, ben tu sais, le voyage de noces, on va faire ça. J'avais le goût de faire ça après ma saison de radio. Je me suis dit, ah, fin, mi-mai, finalement, on termine la journée fin mai. Fait que je me suis dit, on peut partir le 30, on peut partir deux semaines, si ça fonctionne avec toi. Puis au début, c'est ça, le plan, c'était d'aller peut-être Monténégro, Albanie. On avait bien aimé la Croatie. Puis là, on regardait ça, c'était bien compliqué, parce que là-bas, c'est très beau, mais c'est beaucoup le véhicule. Si on veut voyager, ça se fait en char. Puis là, moi, maintenant, j'ai mon permis d'apprenti, mais disons que c'est ça, la charge de la conduite aurait été juste sur madame. Puis moi, j'aime ça, voyager en transport commun. J'aime ça, voyager en transport commun, même en voyage, surtout en voyage. Ça fait moins de choses à penser. Puis j'aime ça utiliser le transport en commun à travers le monde, parce que ça te permet de te dire, hey, il y a des villes qui se sont bâties avec le transport en commun, les autobus, les métros, les tramways, peu importe. Puis, comme je mentionnais, c'est ça, son idée était au début d'aller à Madère, puis d'aller au Portugal. Mais moi, dans ma tête, Portugal fait chaud, puis moi, j'aime pas aimer la chaleur parce que je suis beaucoup. Fait que j'étais comme, ah, il faut faire chaud, on va en Albanie. Puis là, on regardait la météo. Puis finalement, tu sais, Portugal, il allait faire moins chaud qu'en Albanie. Fait que, tu sais, ton présupposé de base de, je veux pas aller dans une place parce qu'il fait chaud, finalement, c'était plus ou moins ça. Puis pour se convaincre, ils disent, on va aller sur YouTube. Maintenant, c'est la nouvelle façon de voyager, là. Des gens qui font vraiment des belles vidéos de récréo-touristique, mais aussi dire, hey, je suis allé dans une plage, je suis allé filmer, voici de quoi ça a l'air, puis tout ça. Puis c'est vrai que le Portugal, ça a l'air beau. J'ai mes amis d'université, Mario Pires et Daniel Loureiro, que je salue, deux fiers portugais aussi, qui, tu sais, me parlaient bien sûr tout le temps du Portugal. Puis hier, on faisait la file, mon épouse et moi, dans la file du Ma Poule Mouillée, parce que dimanche, j'étais allé m'acheter des pédales pour mon vélo. Fait que je suis allé chez CL Cycle, je pense. Je passe tout le temps devant sur Rachel. Je me suis demandé, quand j'aurai besoin de quelque chose pour mon vélo, je vais aller là. Puis j'ai adoré la boutique. Puis après ça, ben, c'était devant ma Poule Mouillée. Fait qu'on va aller s'acheter un poulet. Tu sais, qu'on va enlever un poulet complet, sauce piquante. Là, ça t'enlève le poulet, tu le mets en petit morceau. Puis tu peux te faire des sandwichs tout le long de la semaine. Puis quand il te reste du poulet à la fin de la semaine, le dimanche, tu prends les os de ton poulet, tu mets ça dans de l'eau, tu mets ça feu doux, le temps d'un après-midi, puis d'une dinde de hockey, puis tu te ramasses avec un bon bouillon. Là, tu mets des nouilles dedans, puis des carottes, puis du poulet, puis tu as une bonne soupe au poulet. Moi, il y a quelques années, tu m'aurais dit, je vais faire ça, je t'aurais pas cru. Puis maintenant, c'est très simple à faire. Puis là, on faisait la file, puis on disait, hey, penses-tu qu'il y a des Ma Poule Mouillée au Portugal? Ça a l'air que le poulet portugais, c'est pas... Ça a l'air d'être plus une affaire montréalaise qu'au Portugal, mais je vais me renseigner auprès des vraies personnes, savoir si c'est le cas. Tout ça pour vous dire, longue histoire courte, là, on est en mode, on va régler ça cette semaine, si on va au Portugal, oui, on va regarder les billets, puis tout ça, puis s'arranger pour, après ça, organiser ce voyage-là. Là, je regarde Men I Trust, tout ça, puis là, on va être en spectacle au Portugal, puis également Primavera Sound. Moi, c'est un de mes rêves d'aller dans ce festival-là. J'en ai tellement entendu parler, mais ça se remplit vite, c'est complet. Fait que je me suis dit, tu sais, je suis pas encore à l'étape d'aller dans des festivals en Europe. J'en ai fait sur la côte ouest, j'en ai fait sur la côte est, Governor's Ball à New York. J'étais allé à Coachella une fois, j'étais allé au Fakir Festival également à Los Angeles. J'ai fait... Moi, j'aime voyager puis essayer d'aller voir un spectacle en même temps. Je me suis dit, tu sais, si on va au Portugal, après ça, je regarderai, tu sais, des spectacles là-bas. Pas nécessairement, tu sais,
aller à l'autre bout du monde pour voir un artiste d'ici. Tu sais, je sais que des fois c'est le fun, mais aussi tu sais, t'as le goût d'être dépaysé puis de voir des artistes locaux. Puis là, je viens de me rendre compte que Primavera Sound en Espagne, c'est complet sûrement depuis très longtemps, mais il y a un Primavera Sound Porto. Puis ça tombe bien parce que théoriquement, on partirait de Montréal puis se rendre directement à Porto, au Portugal. Puis là, on visiterait un peu Porto, on descendrait, on visiterait le Portugal. Puis ça, tu remontes, tu reprends l'avion à Porto, puis fou, tu retournes à Montréal le 13 ou le 14 juin. Puis là, je me rends compte qu'il y a un Primavera Sound à Porto, au Portugal, du 11 au 14 juin, avec plusieurs artistes qui sont au Primavera Sound d'Espagne. Puis là, c'est pas complet, puis les billets par jour, c'est 75 €. Je me dis, c'est pas si cher que ça quand tu... Bien sûr, il va y avoir entre l'euro puis le canadien, c'est sûr que c'est plus cher que si, par exemple, tu viens ici à Montréal. Mais, tu sais, pour l'expérience de dépaysement, de dire, hey, nous, cet été, on n'allait pas faire de festival, on n'allait pas au festif, on n'allait pas à Noce, on n'allait pas à Chiaga, on va aller au Franco, on va aller au jazz, mais tu sais, c'est pas un été où on va aller dans un festival. Puis là,

festival, tu sais, t'as DXX, Big Thief, Kneecap qui ont sorti un nouvel album le 11 juin. Sinon, 12 Gorillaz. Là, Gorillaz, je suis comme moi, hein, ça me tente moins. Mais le nouvel album, ça a l'air qu'il est bon. Fait que peut-être que le show va être excellent. Tu sais, Slow Dive également, Panda Bear. Baxter Dury, ça fait longtemps que j'ai pas entendu du Baxter Dury. Puis le 13, Idols, Dijon, Jan, mais surtout Massive Attack. Fait que je me dis, peut-être que la première fois que je vais les voir en show, ça va être à Porto, au Portugal. Fait que je me note ça. Je me dis, gars, il n'y a rien qui arrive pour rien. Ça fait partie de mon genre de voyage, mon genre de truc de tu planifies rien, puis. Moi, je crois pas, là. Je crois pas au destin. Je crois pas à ces affaires-là, mais je crois au hasard. Non pas la chanson d'Ariane Moffat, mais au hasard de la vie. Des trucs que tu forces pas puis qui viennent à toi. Puis tout ça parce que j'écoutais Men I Trust il y a 2-3 semaines, leur album que j'écoute beaucoup lorsque je veux lire en transport en commun. Puis là, je vous fais jouer une toune. Je vais voir s'ils sont en show. Puis là, ça tombe qu'ils sont au Portugal. Puis là, de fil en aiguille, peut-être que je vais aller voir Massive Attack au Portugal en juin. Ah, moi, c'est ce que j'aime de ma vie. Fait que, justement, je parlais de Massive Attack. Il y a 2 semaines, ils ont fait une nouvelle chanson avec... la semaine passée, je vous la faisais jouer, je pense, leur nouvelle chanson avec Tom Waits, quelqu'un qui sort de la musique aussi à côté. Il avait pas sorti un album, une chanson depuis 15 ans. Fait que, je pense pas qu'il va être au Portugal, mais je sais pas. J'aimerais bien voir ce spectacle-là. Fait que, je vous en parlerai dans quelques semaines. Pour l'instant, c'était prévu de vous faire jouer du Tricky, hein, partenaire également de Massive Attack, du trip-hop. On va entendre la pièce Abon, Fact Track. Par la suite, ça va être Claude the God, la pièce I Swear de l'album I Feel Different Every Day sur les ondes de la marge. 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
2: Un des 10 000 projets que The Alchemist a fait paraître l'année passée, je pense que c'était 4 ou 5 albums. J'attends toujours son album avec Erykah Badu. On se croise les doigts pour que ça sorte cette année. Là, c'est tiré de l'album Alfredo 2 ou Alfredo 2. The Alchemist et Freddie Gibbs, la pièce Jean-Claude ou Jean-Claude, précédé par Claude the God en un seul mot. Donc, Claude, C-H-L-O-T-H-E. God, G-O-D. C'est tiré de l'album I Feel Different Every Day. C'est la pièce I Swear. On a commencé avec Tricky de son album Maxi. Je venais d'écouter une vidéo YouTube pour être sûr de savoir comment on prononce bien. Parce qu'à chaque fois, je sais pas comment prononcer son album, son premier album Maxiquane. Je me rappelle plus comment on dit. Mais en tout cas, c'était la pièce Abandon Fat Track. Tricky. On poursuit en musique avec Yuki B. Yuki Y-U-K-I. B, que j'ai connu parce qu'elle faisait, elle fait encore partie de la formation Jésus les filles, également le projet Yucto. Ben là, elle est solo. Elle a sorti un nouvel extrait la semaine dernière qui s'appelle Romance. C'est ce qu'on va l'entendre par la suite. Jamie XX, Robin, la pièce Life sur les ondes de la marge. 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

parue en 2024. Je me tanne pas de cette chanson-là. Jamie XX, qui va être en tournée avec la formation d'XX cet été. Mais ça, c'était son album solo, son deuxième, In Waves, la pièce Life avec Robin, précédée par une nouveauté parue la semaine dernière de Yuki B, la pièce Romance. On poursuit avec le duo Babs. Encore pas certain de la prononciation. Vous allez me dire, ça va faire un changement avec tout ce que je dis, mais je suis souvent pas certain de la prononciation, mais je veux au moins vous dire comment ça s'écrit. B-A-A-B en majuscule. C'est un duo de Montréal composé de Charles David Dubé et Marie-Ève Arel Michon. On va entendre leur plus récent extrait qui est paru à la mi-avril. J'étais un peu en retard là-dessus, j'avais pas vu ça passer. La pièce Chevaux Fantômes. Par la suite, ça va être Fudge qui vont lancer leur album Les Horribles. L'album sort le 15 mai. Le spectacle de lancement est au Fouf le 18 juin dans le cadre des Franco. On va entendre la pièce Je sais pas ce que je fais ici, précédée par Babs et Chevaux Fantômes sur les ondes de la marge. 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

La formation montréalaise Tops, tirée de leur album Bury the Key, c'était la chanson Chlorine. Tops qui est présentement dans une tournée au Mexique, en Californie et à Salt Lake City également, puis finissent ça à Vegas le 22 mai, donc mois de mai, plusieurs dates, au United States of America pour Tops. C'était précédé par Fudge. Je sais pas ce que je fais ici, c'est le nom de leur plus récent extrait de l'album Les Horribles, apparaître le 15 mai prochain. Lancement au Foufoune électrique le 18 juin dans le cadre des Franco. Et on a commencé avec le duo Babs, B-A-B. La pièce Chevaux Fantômes, c'est presque tout pour l'émission. J'espère que vous avez apprécié. Je vous laisse au bon soin de la soirée Roche Rock'n'Roll avec le palmarès du lundi. Et Romain Roche, je pense que c'est son dernier ou avant-dernier palmarès. Après ça, il va y avoir une nouvelle émission. Parce que, je sais pas si vous avez remarqué, mais à chaque année, il y a trois saisons à la station. Et puis là, c'est la programmation estivale qui s'en vient, je pense, la semaine prochaine. Je pense que c'est la semaine prochaine. En tout cas. Puis ceux qui sont habitués d'aller sur le site de CSM puis qui sont un peu rigides, il y a des trucs qui ont été un peu modifiés, mais c'est ça. Quand vous allez sur le site CSM893.ca, vous voyez maintenant tout de suite les émissions les plus récentes, les plus écoutées, puis par la suite, après ça, c'est les nouvelles, et après ça, c'est le palmarès. Là, je sais que la grille de programme est un peu mélangée, mais tout ça va rentrer dans l'ordre, je suis persuadé, dans très peu de temps. Fait que c'est ça, petite refonte. Vous verrez pas vraiment beaucoup de différence, mais une petite refonte. Puis sinon, les émissions d'été, ben c'est ça, s'en viennent bientôt. C'est presque tout. Je vous laisse avec une dernière chanson de la formation Klaxons, qui, pour leur premier album, avait reçu le prix Mercury, le Mercury Prize Award, j'avais oublié, qui avait eu ça en 2007. Ils étaient promus à un bon avenir avec leur premier album Myths of the Near Future. Deuxième album, Surfing the Void, moi que j'ai bien aimé également. Puis le troisième, Love Frequency, en 2014, qui malheureusement a passé un peu dans le beurre. Et depuis, la formation s'est dissoute. On va l'entendre une chanson de leur deuxième album, Surfing the Void, la pièce Extra Astronomical. Sur ce, prenez soin de vous, prenez soin de vos proches et à la semaine prochaine.

0: vous parler quand même un petit peu, avant de vous parler de cette excellente nouvelle, je veux vous parler un petit peu de Carl Tremblay. C'est tout le Québec qui est sous le choc. On en parlait tout à l'heure en préparation du point de presse. C'est les chansons des cow-boys qu'on chante au party de Noël chez les Drainville. On chante les chansons des cow-boys. Puis là, je vais faire une petite entorse des cow-boys. Je vais la chanter, puis quand vous aurez le goût d'embarquer, c'est laissez-moi pas chanter tout seul, parce que ça sera pas drôle. Comment ça va? Ma petite sœur, viens que je te serre dans mes bras. Puis as-tu retrouvé le bonheur dans ton trip au Canada? Vous, cette année, il s'est pas passé grand-chose, c'est un peu morose. J'espère au moins que c'était le fun là-bas. Je suis fier que tu m'aies pas ramené un beau frère de l'Alberta. Ça m'aurait un peu ébranlé. Jure-moi donc que cette fois, tu restes à la maison pour de bon. Tout le monde ensemble. Je suis content que tu reviennes. T'arrives en même temps que l'automne. Tu que ça m'a fait bien de la peine de devoir partir, ma mignonne. Ça va bien, ça va bien.
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Bonsoir à tous et à toutes. Heureux de vous retrouver. Je suis en direct sur le flanc du Mont-Royal à animer Les Garçons pleurent aussi pour le compte du 89,3 FM. En direct, bien sûr, pour la 338e fois. Je m'appelle Julien Roche. Vous écoutez Les Garçons pleurent aussi. On vient d'écouter, originaire de Sainte-Anne-des-Monts, Clopelgag, bien sûr, avec Le Roi de la Montagne. C'est un single récemment sorti. On avait de l'État de Virginie, Lyle Neal, juste avant, avec Tell Me How to Be Here, une pièce de son album Altogether Stranger. C'est paru en 2025. Et on débutait l'émission avec Aura Cogan, britanno-colombienne d'origine. Son album Hard-Hearted Woman vient tout juste de sortir. Et on écoutait la pièce Limits. On s'en va de l'autre côté de l'Atlantique pour le prochain bloc. On va rejoindre la Parisienne Mélodie Prochet, pilote bien sûr du projet Melody's Echo Chamber. Mais on va d'abord rejoindre la Berlinoise Albertine Sarges. J'avais eu un petit kick sur son album de Sticky Fingers il y a quelques années de cela. On écoute la pièce Oh My Love. Je m'appelle Julien Roche, on est ensemble jusqu'à 21h sur les ondes de CISM.

toujours sur les ondes de CISM. On écoutait ensemble Melody's Echo Chamber avec la pièce de fermeture d'un de ses albums qui était Shirim, oui, excusez-moi. Juste avant ça, on avait Albertine Sarges avec Oh My Love, pièce qui se trouvait sur son album The Sticky Fingers, qui a déjà au moins un petit 5 ans au compteur. On va aller rejoindre, on se transporte en Australie d'abord pour aller rejoindre Alex Cameron, pièce, en fait, album bien remarqué, Jumping the Shark, une espèce d'album breakout pour lui certainement. On s'en va rejoindre la pièce Happy Ending. Ensuite, on revient en France pour Aquaserge et C'est pas tout, mais... Et on se tape ce super band qui vient d'apparaître sur la scène québécoise, Mario 2 en un seul mot. On s'en va écouter la pièce Stéphane Bergeron, oui, le Stéphane Bergeron de Carquois.

Eh ben, ça c'est...

toujours sur les ondes de la marge. Julien Roche avec vous jusqu'à 21h. Vous écoutez Les Garçons pleurent aussi. On vient d'écouter l'ensemble instrumental Patch avec la pièce Boulet. Juste avant ça, une nouveauté, Mario 2 avec Stéphane Bergeron. Ça a fait son entrée, le groupe a fait son entrée au Palmarès album. Ça vaut le détour, espèce de super band qui vient tout juste d'apparaître sur la scène comme un nouveau challenger. On avait du Aquaserge, on avait du Alex Cameron également dans ce segment, en vous rappelant que si vous aimez ce que vous entendez, normalement, à la fin de l'émission, vous auriez accès à toutes les listes de diffusion pour l'épisode de ce soir. En ce moment, on est un petit peu dans un transfert de plateforme informatique. Le site web est un petit peu en transition, est un petit peu en mouvance, en phase entre deux. Donc, probablement que le site ne sera pas updaté dès ce soir, mais je m'efforce de dresser la liste pour publier ça sur la page Facebook de l'émission. Les garçons pleurent aussi, bien sûr. Pour ceux qui sont encore sur Facebook et qui daignent y pointer le nez de temps en temps, je me demande souvent pourquoi je fais encore ces petits récapitulatifs. On continue avec un petit bloc de trois tunes qui va nous mener vers la pause. On commence avec une grosse nouveauté, Yuki B. Vous la connaissez pour son travail dans Yocto, son travail dans Jésus les filles, son travail dans Hidalgue à l'époque. Elle sort maintenant des trucs solo. C'est pas mal plus électro, pas mal plus 80s. On s'en va s'écouter Romance drette maintenant. Ensuite, on rejoindra un petit succès du passé, le duo SEPA, composé de Marie Davidson et Pierre Guérineau. Ça fait à peu près une dizaine d'années que sortait Demain est une autre nuit. On écoute Dépassé par le fantasme sur cet album et on revient dans le présent avec la formation américaine Mandy Indiana. Américaine, oui, mais menée par une Française, ce qui nous donne bien sûr des textes en français et de précieux quotas franco.

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